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Activité à saveur culturelle à mettre à votre agenda pour cette semaine en Beauce. Une belle activité pour pouvoir encourager la relève artistique de la région avec l'école Jésus-Marie de Beauceville qui vous invite au premier vernissage de sa classe de création artistique qui est un cours à option où on veut préparer les élèves au programme Collégion en arts visuels. On mise sur la créativité, sur l'autonomie et là, ben c'est la présentation des œuvres de ces jeunes de 5e secondaire qui ont travaillé durant toute l'année pour vous proposer des œuvres en peinture, en dessin, en sculpture. Vous voulez assister à cette exposition-là, au vernissage? Ben, l'entrée est gratuite. C'est à l'école Jésus-Marie de Beauceville. C'est au 4e étage à partir de 18h30 ce jeudi pour ce tout premier vernissage. On souhaite bon succès à tous ces jeunes qui ont travaillé très fort pour vous présenter leurs œuvres dans le cadre du cours de création artistique.

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2: 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Le producteur en serre Savoura a annoncé le rachat de la majorité des actifs des productions horticoles Demers qui s'étaient placés à l'abri de leurs créanciers en janvier dernier. L'entente de principe doit encore être approuvée par la Cour et les autorités réglementaires. Savoura affirme vouloir assurer la continuité des activités et préserver l'expertise des équipes de Demers. La Sûreté du Québec enquête sur une violente sortie de route survenue lundi vers 11h45 dans une bretelle de l'autoroute 73 à Saint-Joseph-de-Beauce. Deux septuagénaires prenaient place dans le véhicule impliqué. Ils ont été transportés à l'hôpital et les autorités craignent pour la vie de la passagère. La sortie 72 a été fermée afin de permettre l'analyse de la scène par les enquêteurs. Karine Bélanger serait décédée d'un traumatisme abdominal, possiblement causé par un projectile d'arme à feu, avant l'incendie du véhicule où son corps a été retrouvé en septembre 2022. C'est la conclusion présentée lundi par le pathologiste judiciaire Yann Dazé au procès de Kevin Deblois, accusé du meurtre au deuxième degré de son ex-conjointe. L'expert a indiqué qu'aucune trace de suie ni de monoxyde de carbone n'a été retrouvée dans l'organisme de la victime, ce qui démontre, selon lui, qu'elle était possiblement déjà morte lorsque le feu a été allumé. Finalement, côté météo, en Beauce, c'est partiellement nuageux avec 30 % de probabilité d'averse suivie d'un dégagement et le minimum est de 0 degré. Demain, ce sera ensoleillé suivi d'une alternance de soleil et de nuages et le maximum sera de 11 degrés.

On est le lundi 11 mai 2026. C'est un plaisir de passer la soirée en votre compagnie, bien branchée à votre radio en Beauce. Je m'appelle Mathieu Guimond. On s'occupe de vous ce soir avec, entre autres, des activités à mettre à votre agenda, des trucs qui retiennent l'attention dans l'actualité dans la région au cours des dernières heures. Hey, j'ai même quelques piastres à vous faire sauver ce soir au menu de l'émission. Je vous parle de ça un peu plus tard ce soir. Je veux saluer tous les gens qui travaillent du côté de la municipalité de Saint-Victor qui sont bien branchés à votre radio en Beauce. Vous autres, de quel endroit vous nous écoutez en ce lundi soir? Que vous soyez sur la route, à la maison, bien relax, ou peut-être même au travail, hein? Faites-nous donc signe via nos réseaux sociaux, notre site web. Vous pouvez nous appeler, nous texter. Qu'est-ce qui se passe de bon pour vous en ce début de semaine en Beauce?

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2: 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Le producteur en serre Savoura a annoncé le rachat de la majorité des actifs des productions horticoles Demers qui s'étaient placés à l'abri de leurs créanciers en janvier dernier. L'entente de principe doit encore être approuvée par la Cour et les autorités réglementaires. Savoura affirme vouloir assurer la continuité des activités et préserver l'expertise des équipes de Demers. La Sûreté du Québec enquête sur une violente sortie de route survenue lundi vers 11h45 dans une bretelle de l'autoroute 73 à Saint-Joseph-de-Beauce. Deux septuagénaires prenaient place dans le véhicule impliqué. Ils ont été transportés à l'hôpital et les autorités craignent pour la vie de la passagère. La sortie 72 a été fermée afin de permettre l'analyse de la scène par les enquêteurs. Karine Bélanger serait décédée d'un traumatisme abdominal, possiblement causé par un projectile d'arme à feu, avant l'incendie du véhicule où son corps a été retrouvé en septembre 2022. C'est la conclusion présentée lundi par le pathologiste judiciaire Yann Dazé au procès de Kevin Deblois, accusé du meurtre au deuxième degré de son ex-conjointe. L'expert a indiqué qu'aucune trace de suie ni de monoxyde de carbone n'a été retrouvée dans l'organisme de la victime, ce qui démontre, selon lui, qu'elle était possiblement déjà morte lorsque le feu a été allumé. Finalement, côté météo, en Beauce, c'est partiellement nuageux avec 30 % de probabilité d'averse suivie d'un dégagement et le minimum est de 0 degré. Demain, ce sera ensoleillé suivi d'une alternance de soleil et de nuages et le maximum sera de 11 degrés.

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Aujourd'hui, la télévision est venue nous voir pour constater l'état du désespoir. Une couple de sans-abri à la veille de Noël. Ça, c'est un beau sujet pour le show des nouvelles.

Activités à saveur culturelle à mettre à votre agenda pour cette semaine en Beauce. Une belle activité pour pouvoir encourager la relève artistique de la région avec l'école Jésus-Marie de Beauceville qui vous invite au premier vernissage de sa classe de création artistique qui est un cours à option où on veut préparer les élèves au programme Collégion en arts visuels. On mise sur la créativité, sur l'autonomie et là, ben, c'est la présentation des œuvres de ces jeunes de 5e secondaire qui ont travaillé durant toute l'année pour vous proposer des œuvres en peinture, en dessin, en sculpture. Vous voulez assister à cette exposition-là, au vernissage? Ben, l'entrée est gratuite. C'est à l'école Jésus-Marie de Beauceville. C'est au 4e étage à partir de 18h30 ce jeudi pour ce tout premier vernissage. On souhaite bon succès à tous ces jeunes qui ont travaillé très fort pour vous présenter leurs œuvres dans le cadre du cours de création artistique.

les Canadiens, le 23e de l'histoire, et ils battent un record du sport professionnel, ils battent le record des Yankees de New York.

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2: 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Le producteur en serre Savoura a annoncé le rachat de la majorité des actifs des productions horticoles Demers qui s'étaient placés à l'abri de leurs créanciers en janvier dernier. L'entente de principe doit encore être approuvée par la Cour et les autorités réglementaires. Savoura affirme vouloir assurer la continuité des activités et préserver l'expertise des équipes de Demers. La Sûreté du Québec enquête sur une violente sortie de route survenue lundi vers 11h45 dans une bretelle de l'autoroute 73 à Saint-Joseph-de-Beauce. Deux septuagénaires prenaient place dans le véhicule impliqué. Ils ont été transportés à l'hôpital et les autorités craignent pour la vie de la passagère. La sortie 72 a été fermée afin de permettre l'analyse de la scène par les enquêteurs. Karine Bélanger serait décédée d'un traumatisme abdominal, possiblement causé par un projectile d'arme à feu, avant l'incendie du véhicule où son corps a été retrouvé en septembre 2022. C'est la conclusion présentée lundi par le pathologiste judiciaire Yann Dazé au procès de Kevin Deblois, accusé du meurtre au deuxième degré de son ex-conjointe. L'expert a indiqué qu'aucune trace de suie ni de monoxyde de carbone n'a été retrouvée dans l'organisme de la victime, ce qui démontre, selon lui, qu'elle était possiblement déjà morte lorsque le feu a été allumé. Finalement, côté météo, en Beauce, c'est partiellement nuageux avec 30 % de probabilité d'averse suivie d'un dégagement et le minimum est de 0 degré. Demain, ce sera ensoleillé suivi d'une alternance de soleil et de nuages et le maximum sera de 11 degrés.

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1: On est le lundi 11 mai 2026. C'est un plaisir de passer la soirée en votre compagnie, bien branchée à votre radio en Beauce. Je m'appelle Mathieu Guimond. On s'occupe de vous ce soir avec, entre autres, des activités à mettre à votre agenda, des trucs qui retiennent l'attention dans l'actualité dans la région au cours des dernières heures. Hey, j'ai même quelques piastres à vous faire sauver ce soir au menu de l'émission. Je vous parle de ça un peu plus tard ce soir. Je veux saluer tous les gens qui travaillent du côté de la municipalité de Saint-Victor qui sont bien branchés à votre radio en Beauce. Vous autres, de quel endroit vous nous écoutez en ce lundi soir? Que vous soyez sur la route, à la maison, bien relax, ou peut-être même au travail, hein? Faites-nous donc signe via nos réseaux sociaux, notre site web. Vous pouvez nous appeler, nous texter. Qu'est-ce qui se passe de bon pour vous en ce début de semaine en Beauce?

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2: 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Le producteur en serre Savoura a annoncé le rachat de la majorité des actifs des productions horticoles Demers qui s'étaient placés à l'abri de leurs créanciers en janvier dernier. L'entente de principe doit encore être approuvée par la Cour et les autorités réglementaires. Savoura affirme vouloir assurer la continuité des activités et préserver l'expertise des équipes de Demers. La Sûreté du Québec enquête sur une violente sortie de route survenue lundi vers 11h45 dans une bretelle de l'autoroute 73 à Saint-Joseph-de-Beauce. Deux septuagénaires prenaient place dans le véhicule impliqué. Ils ont été transportés à l'hôpital et les autorités craignent pour la vie de la passagère. La sortie 72 a été fermée afin de permettre l'analyse de la scène par les enquêteurs. Karine Bélanger serait décédée d'un traumatisme abdominal, possiblement causé par un projectile d'arme à feu, avant l'incendie du véhicule où son corps a été retrouvé en septembre 2022. C'est la conclusion présentée lundi par le pathologiste judiciaire Yann Dazé au procès de Kevin Deblois, accusé du meurtre au deuxième degré de son ex-conjointe. L'expert a indiqué qu'aucune trace de suie ni de monoxyde de carbone n'a été retrouvée dans l'organisme de la victime, ce qui démontre, selon lui, qu'elle était possiblement déjà morte lorsque le feu a été allumé. Finalement, côté météo, en Beauce, c'est partiellement nuageux avec 30 % de probabilité d'averse suivie d'un dégagement et le minimum est de 0 degré. Demain, ce sera ensoleillé suivi d'une alternance de soleil et de nuages et le maximum sera de 11 degrés.

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Non, mais c'est-tu pas plaisant, ça? Il est 6 heures, puis le soleil est parmi nous, hein? Si on recule de quelques semaines, il faisait encore noir à cette heure-ci. Mais là, signe comme quoi l'été s'en vient. Je sais qu'on pourrait pas croire à ça avec la pluie, les nuages, puis tout ce qu'on a reçu au courant des derniers jours, du moins ce que Dame Nature nous a offert dans la région. Mais là, ce matin, pour commencer ce mardi, beau soleil, un beau ciel bleu, puis un très beau début de journée en Beauce. Vous êtes branchés au meilleur de la musique à O101.5. Alexis Lefebvre en remplacement de Jean-François Routier pendant les deux prochaines semaines. Et aujourd'hui, dans vos 100 000 matins, ça va être une émission chargée parce qu'on a des entrevues, entre autres avec la mairesse de Sainte-Marie qui sera avec nous aux alentours là, de 7h35. Mais également, dans quelques instants, on va parler du procès de Kevin DeBlois parce que la sixième semaine de procès a débuté hier.

J'ai exactement le même matin que vous. Sauf que ça fait un petit peu plus longtemps que je suis réveillé. Mais quand j'ai commencé ma journée, j'ai fait exactement la même affaire que vous. Je me suis fait un petit café. Puis après ça, ben j'ai ouvert les nouvelles. Puis j'ai fait le tour de l'actualité. Sauf que moi, au lieu de les garder pour moi, ben je vous les partage. Comme par exemple ce qui s'est passé cette nuit, hier. Quels sont les gros dossiers de la région qu'on surveille aujourd'hui avec Benjamin Aubert, qui est journaliste pour mabosse.com. Eh bien, on va surveiller aujourd'hui le procès de Kevin DeBlois, parce que hier, s'est commencé la 6e semaine de ce procès-là. Et hier, bien, on a eu le droit à une tournure importante avec le témoignage du pathologiste judiciaire chargé de l'autopsie de Karine Bélanger. Ce que le médecin expert affirme, c'est que la femme de 36 ans serait décédée d'un traumatisme abdominal, possiblement causé par un projectile d'arme à feu. Selon ses analyses, les blessures observées au foie et à l'estomac présentent des caractéristiques compatibles avec le passage d'une balle. Par contre, aucun projectile n'a été retrouvé. L'expert a aussi soutenu que Karine Bélanger était décédée avant l'incendie du véhicule dans lequel son corps a été retrouvé. Pourquoi? Parce qu'aucune trace de fumée ou de monoxyde de carbone n'a été détectée dans son organisme. Le médecin a également écarté plusieurs autres hypothèses évoquées pendant le procès, incluant un problème médical, l'effet de substance retrouvée dans son sang ou encore des blessures causées par l'intervention des pompiers. Rappelons que Kevin DeBlois fait face notamment à une accusation de meurtre au deuxième degré et le procès doit se poursuivre tout au long de la semaine. Et comme je disais, ça, c'est le gros dossier à surveiller cette semaine. C'est pourquoi je vous en parle très tôt dans le début de l'émission, même si à 6 heures, c'est un peu raide de commencer avec ça, je l'avoue. Mais en même temps, ça fait 6 semaines que ça se poursuit, ce projet-là, ce procès-là. Ça l'est encore pour les prochains jours. Benjamin Aubert, journaliste ici, va au palais de justice, suit l'actualité et là, sur place ou suit via l'ordinateur, on fait tout pour vous informer de ce qui se passe dans ce dossier-là. C'est le gros dossier en ce moment dans la région. Fait que soyez sûrs qu'on va vous en informer au meilleur de la musique à O101.5, mais qu'on va également là vous informer de ce qui se passe dans les autres dossiers de l'actualité sur mabosse.com. Comme par exemple, au courant des prochaines minutes, je vais vous parler qu'il y a eu un sondage qui a été fait au courant des derniers jours au Québec, pour savoir si la croissance économique devrait passer avant l'environnement. Je vous donne la réponse dans quelques minutes au meilleur de la musique à O101.5, mais j'aimerais que vous me textiez au 88-387-101.5, 88-387-101.5, avant que je vous donne la réponse. Vous, est-ce que vous pensez que la croissance économique devrait passer avant l'environnement? C'est le sujet de ma prochaine intervention. Et on en reparle juste après les trois accords et leur succès. Corinne, au meilleur de la musique, à O101.5. Bon début de journée dans vos 100 000 matins.

Je sens que mon prochain sujet dans vos 100 000 matins va en interpeller plusieurs en ce début de journée, parce qu'ici en Beauce, on est une région où est-ce qu'il y a beaucoup d'entreprises de chez nous, beaucoup d'hommes, de femmes d'affaires habitent ici en Beauce. On est un endroit au Québec où est-ce que la croissance économique, ben, fait partie de notre communauté, fait partie, hein, de nos racines. On le sait, la Beauce, ben, on est des travailleurs, puis on a plusieurs entreprises de chez nous qui envoient leurs produits aux États-Unis, qui l'envoient dans les autres provinces. On a la fibre entrepreneuriale ici. Et je sens que vous allez être interpellé par mon prochain sujet, parce qu'il y a une étude qui a été relevée par l'Institut Angus Reid et qui dit que 61% des Canadiens estiment maintenant que la croissance économique devrait passer avant la protection de l'environnement dans la politique énergétique du pays. C'est un revirement majeur si on compare à il y a quelques années. Par exemple, il y a 7 ans, on priorisait davantage l'environnement. On disait, nos générations futures, la planète, on doit en prendre soin. Sauf que là, 7, 8, 9 ans plus tard,

feront autant de profit, et ça veut pas nécessairement dire que vu que eux ils vont faire plus d'argent que nous les familles canadiennes, on va en faire un peu plus. Tu sais, c'est peut-être plus les grosses compagnies qui vont faire plus d'argent si on y va dans ce dossier là. On va en faire un peu, c'est sûr, mais peut-être moins qu'on le pense selon certains experts. Puis ben ce débat là revient de plus en plus fort au pays depuis les derniers mois, dernière année, avec tout ce qu'on voit du côté de l'international et le coût de la vie qui ne cesse d'augmenter. Alors, je vous pose la question, la bosse, en ce mardi matin. Vous, faites-vous partie des 61% des Canadiens qui estiment que maintenant, la croissance économique devrait passer avant l'environnement? 88-387-115, 88-387-115. Je me doute qu'il y a une partie de la population ici en Beauce qui va dire oui, parce que je l'ai mentionné en début d'intervention. On est une région où est-ce qu'il y a beaucoup d'hommes, femmes d'affaires, beaucoup d'entreprises de chez nous prospèrent à l'international. Fait que je pense qu'il va y avoir une bonne partie des gens qui vont être d'accord avec ce 61%-là, mais je vous pose quand même la question 88-387-115, 88-387-115. Là, on n'est pas en train de dire que l'environnement, c'est important. Pas ça, mais en même temps, quand le prix du gaz est de 2$, t'as peut-être besoin de compenser en quelque part d'autre. Voici Jean-François Poseau, meilleur de la musique à 105.

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Il est présentement 6h20 en ce mardi matin. Et ça paraît qu'on se rapproche de 6h30, 7h parce que, bon, ça commence à ralentir, là, du côté de l'autoroute 73 direction nord. Donc, pour

aller du côté de Québec en ce moment, le tablier du pont Pierre-Laporte, toute la partie de la 73 là qui est à la hauteur de Charny, ben c'est au ralenti présentement. Même chose pour l'autoroute 20 du côté de Lévis, là, le tablier du pont Pierre-Laporte, le tablier du pont de Québec, il y a un peu de ralentissement à cette heure-ci, puis plus on va se rapprocher de l'heure de 7 heures, plus ça va être au ralenti également. Donc prévoyez vos déplacements, puis si jamais vous remarquez quelque chose, 88 387 115, 88 387 115. Pendant que je parle de la circulation et des entraves routières, je vous rappelle là qu'il y a des travaux de réfection sur l'avenue de Saint-Jean-de-Lalande du côté de Saint-Georges qui se poursuit jusqu'au 15 mai. Les interventions seront réalisées à la hauteur des numéros civiques 965 et 805. Pendant la période de travaux, l'avenue sera fermée à la circulation à proximité des chantiers. Les résidents pourront toutefois circuler à la circulation locale entre le deuxième rang et le quatrième rang. Quant aux autres automobilistes, ceux-ci devront emprunter un détour via la route 269 afin de contourner la zone des travaux. 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À venir au meilleur de la musique, les nouvelles, mais tout d'abord, voici Patrice Michaud et Mécanique Générale à O. Bon matin tout le monde, branche au meilleur de la musique à O 105.

0: sale barbe, c'est ce qui s'en vient dans quelques instants. Meilleur de la musique à O101.5. Restez branchés. Mais juste avant, Benjamin Aubert, journaliste pour le O101.5 et pour notre plateforme mabosse.com, va vous informer de ce qu'il faut surveiller aujourd'hui dans l'actualité. Comme par exemple, c'est la 6e semaine dans le procès de Kevin DeBlois et on a des nouveautés de ce côté-là. Il vous en parle.
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5: Bonjour, ici Benjamin Aubert. Voici vos actualités. Karine Bélanger serait décédée d'un traumatisme abdominal, possiblement causé par un projectile d'arme à feu, avant l'incendie du véhicule où son corps a été retrouvé en septembre 2022. C'est la conclusion présentée hier par le pathologiste judiciaire Yann Dazé au procès de Kevin Deblois, accusé du meurtre au deuxième degré de son ex-conjointe. L'expert a indiqué qu'aucune trace de suie ni de monoxyde de carbone n'a été retrouvée dans l'organisme de la victime, ce qui démontre, selon lui, qu'elle était possiblement déjà morte lorsque le feu a été allumé. Le procès de Bois-Ouvray et Séchoir de Beauce s'est ouvert hier au palais de justice de Saint-Joseph-de-Beauce. Les deux entreprises sont accusées de négligence criminelle à la suite d'un incendie survenu en septembre 2021 qui a fait 3 morts et 5 blessés à Beauceville. Selon le Journal de Québec, le ministère public tentera de démontrer que les entreprises ont commis une série d'omissions importantes, dont celle de ne pas avoir formé adéquatement les employés par rapport aux risques liés aux situations d'incendie. 3 témoins ont pris la parole hier. Le bureau du coroner a confirmé l'identité de la victime de l'accident de VTT survenu samedi à Saint-Elzéar. Il s'agit de José Camiré, 46 ans, conseillère municipale de la localité depuis les élections de 2025. L'accident s'est produit vers 13h30 dans un sentier derrière la route Beau-Rivage. À leur arrivée, les services d'urgence ont retrouvé la femme sous un VTT côte à côte dans un état critique et son décès a été constaté sur place. Une enquête est en cours pour déterminer les causes de l'accident. La Sûreté du Québec enquête sur une violente sortie de route survenue hier vers 11h45 dans une bretelle de l'autoroute 73 à Saint-Joseph-de-Beauce. 2 septuagénaires prenaient place dans le véhicule impliqué. Ils ont été transportés à l'hôpital et les autorités craignent pour la vie de la passagère. Voilà, c'est ce qui complète. 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
6: Aujourd'hui, c'est ensoleillé, mais en après-midi, on aura droit à une alternance de soleil et de nuages et le maximum en Beauce sera de 11 degrés. Pour la journée de demain, ce sera du soleil en début de journée, suivi de nuages en après-midi avec 40% de probabilité d'averse, maximum 16 degrés. Et présentement, pendant le début de la journée en Beauce, il fait soleil, très peu de nuages, beau ciel bleu, mais c'est un petit peu frisquet à l'extérieur, moins 2 degrés. Et le fait qu'on soit à moins 2 degrés aujourd'hui, pendant la nuit d'hier et de ce soir, ben ça fait en sorte qu'il va y avoir des travaux qui seront remis dans la région. Je vous en reparle au courant des prochaines minutes au meilleur de la musique à au 101.5.
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6: Mais juste avant de vous parler de ces travaux qui seront remis en raison que la température est descendue sous les 0 degrés, au courant des prochaines minutes, on va parler de la première ministre du Québec, Christine Fréchette, qui va effectuer au courant des prochains jours sa deuxième mission à l'international. Mais juste avant, voici Sale Barbe et leur succès Good Lord au meilleur de la musique à O 101.5. Alexis Lefebvre en remplacement de Jean-François Routier dans vos 100 000 matins. Bon début de journée, bon mardi à notre antenne.

Vous êtes branchés dans vos 100 000 matins au meilleur de la musique à 101.5. Et là, on va parler de la première ministre du Québec, Christine Fréchette, qui va effectuer sa deuxième mission à l'international la semaine prochaine. C'est ce qu'a rapporté ce matin le Journal de Québec. On se rappelle qu'il y a quelques semaines, Christine Fréchette est allée du côté de Washington. Et bien là, dimanche, elle prendra l'avion et elle ira en France du côté de Paris. Et ça va se poursuivre jusqu'au mercredi de la semaine prochaine, et c'est pour une mission politico-économique et culturelle. L'objectif, selon son cabinet, c'est de solidifier les relations franco-québécoises et d'aller mousser l'expertise du Québec en matière de défense. Les membres de l'Union européenne ont déjà annoncé qu'ils voulaient investir 800 milliards dans le réarmement de l'Europe, en raison du désengagement de l'administration Trump. Elle va entre autres rencontrer dans ce dossier-là plusieurs dirigeants du secteur de l'aéronautique comme Safran, Airbus, Dassault, Thales, spécialisés dans la défense, la cybersécurité et l'aérospatiale. C'est sûr qu'au courant des prochains jours, on va vous tenir informés de ce voyage en France pour notre première ministre, Christine Fréchette, dans le cadre d'une mission politico-économique et culturelle. On va vous en informer du côté de mabosse.com. À venir, David Jalbert avec son succès La Coupe Stanley, chanson qui va nous mettre dans l'ambiance pour le match de ce soir. Et c'est justement notre prochain sujet au meilleur de la musique à 11h05. Mais juste avant, voici un groupe qui effectue sa dernière tournée en carrière cette année. Quint au meilleur de la musique à 11h05.

0: David Jalbert et sa chanson La Coupe Stanley, c'est ce qui est à venir au meilleur de la musique à 101.5. Et mon prochain sujet va aborder le Canadien de Montréal d'une façon où vous n'y avez peut-être pas pensé. Regardez bien ça, écoutez bien ça. C'est que aujourd'hui, OK, du côté de Québec, le ministère des Transports a annoncé plusieurs ajustements en raison de la fermeture des voies sur le pont Pierre-Laporte et du pont de Québec. Je ne sais pas si vous avez vu la nouvelle passer, mais il y avait des travaux de prévu. Une voie allait être fermée, une voie allait être ouverte, circulation en alternance de 9h jusqu'à 5h le matin. Je ne sais pas si vous avez vu ça passer. Mais là, en raison que hier soir, il a fait moins 2, que ce matin, il fait moins 2, que cette nuit encore, on va être sous les 0 degrés. Eh bien, le ministère des Transports a annoncé plusieurs ajustements. Les fermetures de 2 voies sur 3 sur le pont du tablier du pont Pierre-Laporte, pardonnez-moi, sont annulées ce soir, mais elles sont maintenues pour mercredi et vendredi. Jeudi, 2 voies sur 3 seront fermées seulement en direction sud. Et là où vient le Canadien de Montréal dans cette histoire-là, c'est que le ministère précise également qu'il ne retardera plus automatiquement les travaux de soir en raison des matchs du Canadien de Montréal. Parce que ça s'est déjà vu que les travaux étaient retardés en raison d'une joute sportive, tu sais, pour laisser le monde regarder la game ou peu importe. Mais là, le ministère a annoncé que dans ce cas-ci, ça sera pas le cas. On va plus retarder automatiquement là les travaux malgré les matchs du CH. Et il y a un gros match ce soir, match numéro 4 de la série entre les Sabres et le Canadien de Montréal. C'est à 19h. Le Canadien qui a remporté les deux derniers matchs de façon là à sens unique, 5-1 et 6-2. Puis j'aimerais avoir vos prédictions pour ce soir. 88-387-105, 88-387-105. Pensez-vous que le Canadien de Montréal va l'emporter? Et en parlant du CH, je vous rappelle que ce matin, aux alentours de 8h10, 8h15, Luc Gélina du Réseau des Sports va être avec nous pour nous en parler. Et maintenant, pour se mettre dans l'ambiance, voici la Coupe Stanley de David Jalbert au meilleur de la musique à 101.5.
1: Ce sera la victoire des Canadiens. Go, let's go! C'est chose certaine. Le Canadien qui remporte sa

0: Avec cette chanson-là, on a hâte au match de ce soir entre les Sabres et le Canadien de Montréal. Et merci à Simon qui nous a écrit au 88-387-115 qui nous a dit « Ce soir, le Canadien l'emporte encore une fois haut la main. On prend l'avantage 3-1 dans cette série-là. » La réponse de 19h. Mais comme dit Simon, « Go, Habs, go! » Vous êtes branchés à haut 105.
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Woodstock. 88-387-105, 88-387-105. Ça, c'est le numéro de téléphone pour me rejoindre ou me texter en studio si jamais vous remarquez quelque chose d'inhabituel dans votre début de journée, que ce soit sur la route, peu importe. Vous remarquez quelque chose, 88-387-105. Pourquoi je vous parle de ça? Parce que, ben, on est l'été, ou du moins avec l'arrivée du beau temps, ben, il y a de plus en plus d'accidents, malheureusement, sur les routes du Québec. Hein. C'est une tendance qui, à chaque année, est remarquée. À chaque fois que le beau temps arrive, les gens, ben, circulent plus longtemps. Puis, vu qu'on circule plus longtemps, ben, le risque d'avoir des accidents augmente. Et il y en a eu un hier du côté de Saint-Joseph-de-Beauce. Ça s'est passé dans une bretelle de l'autoroute 73. Selon le porte-parole Frédéric Dehaie, l'accident impliquant un seul véhicule est survenu hier à 11h45. Ce qui s'est passé, c'est deux septuagénaires qui se trouvaient à bord de la voiture. Ils ont été transportés à l'hôpital vers un centre hospitalier. Monsieur Dehaie a indiqué que les autorités craignent pour la vie de la passagère et la sortie de l'autoroute, la sortie 72 a été fermée à la circulation pendant une partie de la journée afin de permettre aux enquêteurs d'établir les causes et circonstances de l'accident. Maintenant, là, cette partie-là là, est maintenant ouverte. Vous pouvez l'emprunter sans aucun problème. Mais c'est un petit rappel là qu'avec l'arrivée du beau temps, ben on l'a vu. Hein, il y a eu des accidents de VTT. Il y a eu des gens qui ont circulé en sens inverse, une bretelle d'autoroute. Là, hier, il s'est passé ça encore une fois dans une bretelle d'autoroute. Fait que c'est un petit rappel là, de faire attention. Oui, la neige est partie. Ben, c'est pas parce qu'on est maintenant ces pneus d'été qu'on peut flyer ces routes. Bien au contraire. Fait que si jamais vous remarquez quelque chose d'habituel, peu importe, 88-387-105, 88-387-105. À venir, Zébulon avec Job Steady, mais tout d'abord, voici Blue Jeans Bleu et leur succès Scotch and Posh, au meilleur de la musique à 101.5. Restez branchés dans quelques instants. C'est les nouvelles au meilleur de la musique à 101.5.

0: Restez branchés dans quelques instants. C'est vos nouvelles nationales. On va entre autres parler de Christine Fréchette qui veut souligner les policiers qui sont malheureusement décédés en étant en fonction. Et également, on va parler du dossier de santé numérique qui a fait énormément jaser hier. Tout ça et bien plus dans vos 100 000 matins au meilleur de musique.
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3: Bon mardi, ici Louis-Philippe Arnoirel. La première ministre Christine Fréchette veut souligner la mémoire des policiers qui sont morts dans l'exercice de leurs fonctions. Elle a annoncé hier à l'École nationale de police que des ponts d'étagement seraient désignés en leur honneur. La première désignation sera effectuée en hommage à la policière Maureen Bro, qui est décédée lors d'une intervention en 2023. Un viaduc à la hauteur de la rue des Prairies à Trois-Rivières, à proximité du quartier général de la Sûreté du Québec, portera le nom de la défunte. Certains problèmes ont été rencontrés hier avec le déploiement du dossier santé numérique au CIUS de la Mauricie-Centre du Québec et du nord de l'île de Montréal. L'enjeu le plus important et qui reste à être résolu est celui de la latence, c'est-à-dire lorsque le système est surchargé et cesse de fonctionner pour certaines opérations. Ce problème a poussé les responsables à augmenter la capacité de la bande passante de 2 à 10 gigabits. Le problème se manifestait toujours par intermittence encore hier matin. Toujours en santé, aucun des Canadiens qui se trouvaient à bord du bateau de croisière touché par une éclosion d'antivirus n'aurait eu de contact direct avec une personne infectée. C'est ce qu'a affirmé hier la médecin hygiéniste en chef de la Colombie-Britannique, la docteure Bonnie Henry, qui a tout de même reconnu qu'il est impossible d'en être tout à fait certain. Les 4 personnes qui ont atterri à Victoria dimanche soir sont désormais en isolement sur l'île de Vancouver pour une durée minimale de 21 jours. Toutes se portent bien et ne présentent aucun symptôme. Et pour terminer, un nouveau rapport de la Banque TD indique que le Canada est mieux placé pour faire face à d'éventuelles pressions inflationnistes sur sa production alimentaire, du moins à court terme. Les importations d'engrais en provenance de la région du Golfe représentent moins de 5 %, ce qui limite l'exposition du pays à la guerre en Iran. Si les prix mondiaux élevés du pétrole ont été au centre de l'attention, les engrais et l'aluminium sont également confrontés à des pénuries et à une hausse des prix. C'est ce qui complète vos actualités Arsenal Média. Passez une bonne journée sur nos ondes.
4: Ce soir, c'est le 4e match de la série entre les Sabres et le Canadien de Montréal. Montréal mène la série 2-1. Pensez-vous que ce soir, on pousse Buffalo dans les câbles? 418-387-1015, 418-387-1015. Et n'oubliez pas qu'à 8h10, 8h15, c'est la chronique de Luc Gélina ce matin. C'est à ne pas manquer. Hier soir, il y avait une autre série qui se jouait. Celle entre l'Avalanche du Colorado et le Wild du Minnesota. L'Avalanche a battu le Wild par la marque de 5-2 et mène 3-1 dans leur série. Ce soir, les Ducks affrontent les Golden Knights. La série est égale 2-2 de chaque côté. Voici ce qui complète l'actualité sportive de la Ligue nationale de hockey. Maintenant, on va parler de la LPHF parce que hier, je vous disais que c'était le match ultime entre le Frost et la victoire. Et bien finalement, aux alentours là, de 15h, 16h hier, on a annoncé que le match était reporté à aujourd'hui en raison d'un virus au sein de l'équipe de la victoire. On espère que les filles sont pas trop fatiguées, pas trop grippées ce matin dans cette rencontre qui sera finalement le match ultime parce que celui d'hier a été remis à aujourd'hui. Alors on se croise les doigts pour que Marie-Philippe et toute son équipe soient capables de remporter ce match-là face au Frost. Sinon, ça sera des vacances pour la Bulls Run. Finalement, dans le baseball majeur, ce soir à surveiller, Yankees Orioles à 18h35, Red Sox Phillies à 18h45, Blue Jays Rays à 19h07 et Giants Dodgers à 22h10.
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On a le droit à un très beau début de journée en Beauce. C'est ensoleillé, très peu de nuages, beau ciel bleu. Il fait présentement moins 2 degrés et aujourd'hui, on va ressentir jusqu'à 11 degrés chez nous. J'espère que votre début de journée se passe bien. Sinon, ben, branchez vos meilleurs de la musique à hausse 1.5. Vous allez voir que tout va bien se passer dans votre début de journée. Et restez branchés parce que dans quelques instants, c'est la chronique Garage Robert Carrier. Et un peu plus tard, dans l'heure de 7 heures, on va recevoir Luce Lacroix, la mairesse de Sainte-Marie, parce que hier, s'est tenue une séance du conseil et on va en parler au courant des 60 prochaines minutes. Mais juste avant, je vous propose le meilleur de la musique à venir, Noah Kahan, avec sa chanson The Great Divide. Mais tout d'abord, voici Dave Grohl et sa bande des Foo Fighters qui nous offre Learn to Fly au meilleur de la musique à hausse 1.5.

Restez branchés dans vos 100 000 matins parce que dans quelques instants, c'est la chronique Garage Robert Carrier avec Cathy et Marco. Mais juste avant, on va parler de quoi qui est bien le fun. Le recensement. Vous avez reçu une petite lettre par la poste au courant des derniers jours, peut-être la dernière semaine. Eh bien, aujourd'hui, si vous ne l'avez pas encore fait, c'est la date limite précise Statistique Canada. Et pourquoi le 12 mai est choisi? Ben, c'est choisi comme étant date de référence pour encourager les gens à répondre rapidement. Parce que c'est sûr que c'est ça que vous vous êtes dit dans votre tête. Déjà, c'est la date limite quand j'ai reçu la lettre la semaine dernière. Ben oui, puis pour déjà avoir travaillé là, chez Statistique Canada, si on met pas une date proche de l'endroit où est-ce qu'on envoie les enquêtes, ben ils se rempliront pas. Fait qu'il faut mettre ça de façon rapprochée et c'est ce qu'ils ont fait. On vous l'a envoyé la semaine dernière, la date limite c'est aujourd'hui, mais si vous ne l'avez pas encore rempli là, vous n'allez pas recevoir une amende demain matin là. Mais par contre, si vous le remplissez pas, ça se pourrait que vous receviez des rappels par courrier, par téléphone et même éventuellement là, la visite d'un agent recenseur, parce que le recensement, c'est une des deux enquêtes obligatoires de Statistique Canada avec l'enquête sur la population active, et certaines personnes qui refusent de répondre au recensement pourraient recevoir une amende de 500 $. Moi, j'ai eu la discussion avec ma conjointe, elle dit, ben non, elle dit, on remplira pas ça. Puis je suis comme, ben oui, on va remplir ça, c'est important, là. Tu sais, ça fait depuis des dizaines, 15, 20, même quasiment 100 ans que ça existe, là, le recensement, là, c'est pour savoir les ménages font quoi, les occupations, la santé, le travail, comment ça se passe, pour qu'au courant des prochaines années, le gouvernement fédéral puisse s'ajuster et offrir de meilleurs services à ses citoyens. Fait que moi, ma blonde est comme, ah ouais, mais c'est pas grave. Moi, je suis comme, non, mais c'est quand même important. C'est pas pour rien là, que c'est une des deux enquêtes obligatoires du gouvernement. Alors, vous avez peut-être reçu un papier à la maison si vous ne l'avez pas encore fait. Mais la date limite, c'est aujourd'hui. Et si vous le faites pas, inquiétez pas, vous n'allez pas recevoir une amende demain matin, mais ça se pourrait que vous receviez des coups de téléphone, des appels pour vous rappeler d'envoyer l'enquête de la population active au gouvernement du Canada et également envoyer le recensement. À venir, c'est la chronique Garage Robert Carrier, mais tout d'abord, voici Classe moyenne au meilleur de la musique à 101.5.

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1: Robert, ben, Cathy et Marco de la chronique Garage Robert Carrier sont avec nous en studio. Bon matin à vous deux, vous allez bien?
2: Bon matin,
3: ça va bien?
1: Oui, ça va super bien, merci. Aujourd'hui, vous allez nous parler des produits Vermeer parce que vous avez reçu une formation la semaine dernière. Et pour moi qui n'ai aucune idée c'est quoi leur produit, là, quand vous m'avez dit Vermeer, j'ai dû vous faire répéter 2-3 fois, là, parce que j'ai aucun savoir dans les produits agricoles ou dans leurs produits, c'est quoi?
4: Vermeer, c'est des produits de fenaison. Fait que tout ce qui est en lien avec les foins. Donc, la semaine passée, Vermeer, ils se sont associés avec les machineries Zip, qui étaient des râteaux, des faneurs. Ils ont plusieurs machineries à foin. Ce qu'on a reçu comme information, c'est que tout, dorénavant, en Nord-Amérique,
1: en Amérique du Nord.
4: En Amérique du Nord, c'est parce qu'on est habitué. Bref, c'est ça. Avec Zip, ils transféreront plus de machines. Ça va être strictement à Vermeer. Donc, tout ce qui est des pièces et des machineries Zip, nous, on les aura plus par ici. Ça va être Vermeer tombe comme un peu majoritaire avec la filière, l'association.
1: Ça change-tu quelque chose dans le mode agricole de la région ou
2: absolument
1: non?
2: Absolument pas. Ça va continuer. Plus concrètement, dans des machines qui vont être chez Vermeer qu'on a acquis, on parle des faucheuses frontales, on parle de faucheuses papillons. On parle de faneur de grande capacité. On parle d'un faneur de 14 toupies qui va jusqu'à 48 pieds et demi de travail. Puis on parle de râteau d'aube aussi. Un râteau d'aube central. Ce qu'on n'avait pas chez Vermeer, fait qu'on est allé chercher ça de ce côté-là.
1: Puis les produits, là, l'annonce a été faite la semaine dernière, mais c'est quand que ça va être concrétisé? C'est-tu déjà fait ou...
2: On s'est informé plus grandement, plus rondement, si on veut, là. Puis écoute, les clients sont capables d'avoir... Autrement dit, ils vont écouler le stock Zip. Un coup que le stock va être écoulé, là, ça va sortir sur le nom de Vermeer, ça va être nous autres les distributeurs de ça.
1: Puis y a-tu déjà moyen de précommander des machines?
4: Oui, on en a qui s'en viennent. Oui, oui. Auto double, ça s'en vient. Ça fait déjà quand même un an à peu près qu'on avait eu...
2: Oui, ça fait un an exactement, Cathy. Ça fait un an que c'est déjà en fonction, en branle. On attendait après les signatures, puis pas des brevets, mais les signatures, les conformités, si on veut. Là. Mais depuis l'été passé, le mois d'août, là, c'est concrétisé. Là, on s'en va avec ça. Les machines sont commandées, les machines s'en viennent. Au niveau des pièces, Cathy, mais ça va être capable, c'est Cathy qui va être capable de tout avoir les pièces de nos machines Vermeer à nous autres. Dans les prochaines années, mais il y a d'autres choses qui s'en viennent parce que Vermeer, ils font ça en différentes phases. On est au tout début, on n'est pas rendu tout à fait à la deuxième phase encore, puis Vermeer prétend avoir 5 phases de changement qui s'en vient chez les produits Vermeer.
4: Ce qu'on a eu comme un petit peu skew, c'est que c'est ça, ils sont là première, comme Marco il dit, ils sont dans phase, ils nous ont dit 1.5, là, fait qu'ils s'en vont vers la deuxième. C'est que tranquillement, pas vite, ils prennent l'acquisition des machineries Zip, puis mettre en Vermeer. Ce qu'il y a, c'est que comme le faneur 14 toupies qu'on a vu la semaine passée, moi, la question que je me posais, c'est qu'ils vont-tu garder juste Zip ou ils vont modifier pour mettre Vermeer. La machine en tant que telle reste complètement Zip, mais comme le faneur 14 toupies, ils ont changé les dents pour les dents Vermeer. Puis les dents Vermeer sont garanties 3 ans. Fait que c'est une des compagnies qui garantissent les dents de faneur. Fait que, ils ont confiance en leur affaire. Puis la faucheuse aussi, il faut dire que la faucheuse Vermeer, les tables de coupe sont garanties 3 ans aussi. C'est des plus qu'eux autres y apportent là, pour qu'on peut comparer avec la compétition, là, les points forts.
1: Fait que c'est une bonne chose que ça passe de Zip à Vermeer, je comprends bien.
2: La compagnie Vermeer, une excellente compagnie qui écoute le client, qui écoute la demande que ce que le monde veut avoir. C'est une très belle compagnie Vermeer.
1: Puis toutes les machines que vous avez mentionnées, est-ce que c'est des machines, puis ça c'est moi là qui connais pas trop le monde agricole qui pose la question, c'est-tu des machines qui sont très importantes dans ce qu'on a de besoin ici en Beauce? T'sais, y a-tu beaucoup de gens qui vont être contents d'apprendre ce changement de brand-là?
2: Ben écoute, changement, écoute, c'est des machines d'un qu'on a besoin. Quand on fait des foins, on a besoin de tout

0: ce genre de machine-là. Ce qui est important à savoir, c'est que les personnes qui ont des machineries Zip, ils seront pas mis à de côté. On va être capable d'en les servir encore. S'ils viennent nous voir, on va être capable de les servir autant au niveau des pièces, autant qu'au niveau des machines.
1: Parfait. Puis sinon, vous avez parlé là que c'était 1.5. Fait que là, on s'attend qu'il y ait d'autres formations au courant des prochains mois, prochaines...
2: À Vermeer, ils ont vraiment beaucoup... on a 2 à 3 formations par année. Quand on y va, on apprend tout le temps un petit peu. Là, la dernière formation, c'était pour les machines risibles, justement, qu'ils voulaient nous les montrer concrètement puis nous parler d'où ce qui en était rendu. On le sait qu'ils sont en train de prendre d'autres machines, mais que c'est pas... on parle de 2-3 ans, fait qu'on n'en parlera pas tout de suite, mais c'est sûr, on sait qu'il s'en vient d'autres choses aussi.
1: Puis j'ai une dernière question pour vous qui, bon, vous avez un garage, vous réparez, si je comprends bien, ces machines agricoles-là, vous êtes capable de se servir toutes sortes de machines-là. Vous, dans votre milieu, là, quand il y a un changement de Zip à Vermeer, ou peu importe, ça change-tu de quoi dans votre quotidien, ça, ou pas pantoute, là, en tant que propriétaire d'un garage, vous prenez cette nouvelle-là comment?
0: À part être content d'être pouvoir desservir encore plus de clients, écoute, pour nous autres, c'est en plus que c'est Vermeer qui s'occupe de leur monde, écoute, pour nous autres, ça coule très bien, puis on n'a aucun problème avec ça.
1: Parfait. Ben merci beaucoup d'être passé, Cathy et Marco, en studio meilleur de la musique à Hausse 105 pour la chronique Garage Robert Carrier. Fait que je rappelle la nouvelle, c'est que les produits Zip passent aux produits Vermeer. Et si je comprends bien de mes deux professionnels, ben c'est une excellente nouvelle pour les gens de la région et pour le monde agricole. Merci beaucoup d'être passé au meilleur de la musique à Hausse 105.
0: Ouais, merci.
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0: Les nouvelles, c'est ce qui s'en vient au meilleur de la musique à 1015. Ça va être suivi des détails météo. Vous allez voir là, qu'au courant des prochains jours, ben le temps va continuer à être très, très, très clément. Et juste après, la mairesse de Sainte-Marie, Luce Lacroix, est avec nous au meilleur de la musique à 1015. Restez branchés.
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3: Bonjour, ici Benjamin Aubert. Voici vos actualités. Karine Bélanger serait décédée d'un traumatisme abdominal, possiblement causé par un projectile d'arme à feu, avant l'incendie du véhicule où son corps a été retrouvé en septembre 2022. C'est la conclusion présentée hier par le pathologiste judiciaire Yann Dazé au procès de Kevin Deblois, accusé du meurtre au deuxième degré de son ex-conjointe. L'expert a indiqué qu'aucune trace de suie ni de monoxyde de carbone n'a été retrouvée dans l'organisme de la victime, ce qui démontre, selon lui, qu'elle était possiblement déjà morte lorsque le feu a été allumé. Le procès de Bois-Ouvray et Séchoir de Beauce s'est ouvert hier au palais de justice de Saint-Joseph-de-Beauce. Les deux entreprises sont accusées de négligence criminelle à la suite d'un incendie survenu en septembre 2021 qui a fait 3 morts et 5 blessés à Beauceville. Selon le Journal de Québec, le ministère public tentera de démontrer que les entreprises ont commis une série d'omissions importantes, dont celle de ne pas avoir formé adéquatement les employés par rapport aux risques liés aux situations d'incendie. 3 témoins ont pris la parole hier. Le bureau du coroner a confirmé l'identité de la victime de l'accident de VTT survenu samedi à Saint-Elzéar. Il s'agit de José Camiré, 46 ans, conseillère municipale de la localité depuis les élections de 2025. L'accident s'est produit vers 13h30 dans un sentier derrière la route Beau-Rivage. À leur arrivée, les services d'urgence ont retrouvé la femme sous un VTT côte à côte dans un état critique et son décès a été constaté sur place. Une enquête est en cours pour déterminer les causes de l'accident. La Sûreté du Québec enquête sur une violente sortie de route survenue hier vers 11h45 dans une bretelle de l'autoroute 73 à Saint-Joseph-de-Beauce. 2 septuagénaires prenaient place dans le véhicule impliqué. Ils ont été transportés à l'hôpital et les autorités craignent pour la vie de la passagère. Voilà, c'est ce qui complète. Pour d'autres manchettes, consultez mabeauce.com.
4: Aujourd'hui, en Beauce, c'est du soleil en début de journée. Par la suite, ça sera suivi en après-midi d'alternance de soleil et de nuages. Et le maximum en Beauce sera de 11 degrés. Pour la journée de demain, ça sera ensoleillé en début de journée, suivi d'ennuagement et de 40 % de probabilité d'averse tard en après-midi. Maximum 16 degrés. Mais samedi, dimanche et vendredi, on va avoir du beau temps dans la région avec, entre autres, du soleil. Avec la belle journée, le beau matin qu'on a, ben, il va se poursuivre au courant des prochains jours. Bon, encore des petits pourcentages de probabilité d'averse, mais c'est pas grave, on n'est pas fait en chocolat. Présentement, en Beauce, il fait 1 degré.
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4: Et Yellow Card et Good de Charlotte, c'est ce qui s'en vient au meilleur de la musique à Ozone 5 avec leur toute nouvelle chanson Bedroom Posters. Et juste après, on parle à la mairesse de Sainte-Marie, Luce Lacroix, qui est en studio pour nous parler de la séance du conseil de hier soir. Vous êtes branchés dans vos 100 000 matins à Ozone 5.

0: Teddy Swims, c'est ce qui est à venir au meilleur de la musique à O101.5. Mais juste avant, la mairesse de Sainte-Marie, Luce Lacroix, est avec nous en studio pour parler de la séance du conseil d'hier soir. Bonjour, Luce.
1: Bon matin.
0: Comment ça s'est passé hier? Parce que on a fait là, l'état des finances de 2025. C'est quand même un gros point. Ça s'est bien passé?
1: Ça s'est super bien passé. Puis effectivement, tu résumes très bien l'adoption des états financiers au 31 décembre 2025. C'est la date là, de fin d'année de notre municipalité. C'est quand même un gros point. C'est beaucoup de chiffres, mais en même temps, on regarde la santé financière de notre ville.
0: Tu as dit beaucoup de chiffres, puis je peux te tutoyer?
1: Oui, tout à fait.
0: Oui. Beaucoup de chiffres. C'est quoi qui a été dit hier en termes de chiffres?
1: Ben, en fait, quand on fait les états financiers, on a les revenus, les dépenses, bien évidemment. Puis par après, ben, on voit si on a des excédents ou si la ville est déficitaire là, dans son année financière. Donc, bon, je présenterai pas tous les chiffres d'hier parce que ça devient lourd puis les auditeurs risqueraient de s'endormir en voiture. Ça serait pas à privilégier. Donc, dans nos revenus, on a fait la différence entre ce qu'on avait prévisionner, dans le fond, nos prévisions budgétaires versus le réel et la variation que ça apporte. Fait que dans nos revenus, on a quand même des revenus importants. C'est 35 748 064. On a des revenus additionnels qu'on n'avait pas prévisionnés, en fait, de 3 260 000. Donc, ça nous permet quand même de prévoir ou de mettre des sous de côté pour nos futurs grands projets ou pour des situations ou des projets qui arriveraient ponctuellement, donc on aurait une certaine liquidité. À ça, bien évidemment, s'ajoutent ou se soustraient nos fameuses dépenses. Et là, on a des dépenses pour 38 330 000.
0: Dans ce 38 millions-là, il y a quoi?
1: Ben en fait, c'est tout le frais d'administration générale, la sécurité publique, les transports, l'hygiène du milieu, santé bien-être, l'aménagement urbanisme du territoire, loisirs. Donc, c'est quand même des gros postes budgétaires qui font en sorte qu'on offre des services à notre communauté. Donc, si les gens savent compter, des revenus pour 35 millions, des dépenses pour 38 millions, donc en écriture, on serait déficitaire de 2 500 000. Mais à ça, on doit faire, dans le fond, ce qu'on appelle la conciliation à des fins fiscales. Donc là, on vient réajuster nos revenus, nos dépenses dans les bons postes avec des calculs X que je ne possède pas tant. Mais tout ça pour finaliser notre budget 2025 avec un surplus de 5 millions. Bon, là, on partira pas en peur. 5 millions, oui, c'est un beau surplus, mais en même temps, ces surplus-là nous permettent de créer des réserves pour des projets, pour nous permettre justement de voir venir la dépense dans un an, deux ans, trois ans et ne pas avoir à emprunter et à endetter la ville. Exemple, les membranes de l'eau potable, de l'usine d'eau, sont en changé aux 10 à 12 ans. Et ça, c'est presque $1 million. Donc, il faut se créer des réserves annuellement. Donc, les grands projets aussi ont des réserves, nos transports, l'hygiène du milieu, l'épuration des étangs, par exemple, la vidange des étangs. Donc, ça permet de créer des réserves, comme on fait dans nos budgets personnels. Là. On veut partir en vacances, on se met un peu de côté toute l'année pour être en mesure de payer notre voyage, par exemple.
0: Le 5 millions de côté, c'est notre compte épargne.
1: Et voilà. Ah, c'est bien résumé, merci. Et en même temps, quand on a des grands projets, ça nous permet aussi de payer comptant et de pas aller en emprunt. Donc, on fait quand même une gestion assez serrée des finances de la municipalité pour s'assurer de ne pas se surendetter et de payer, dans le fond, lorsque les dépenses arrivent.
0: Puis, le 5 millions de côté de surplus qu'on a présentement dans notre compte épargne, pour une ville comme Sainte-Marie, de notre taille, c'est-tu bon? C'est-tu dans les normes?
1: Ben, notre firme comptable nous disait qu'on était en bonne posture puis en bonne santé financière. Normalement, ça joue dans ces montants-là pour une municipalité de notre grosseur. C'est sûr que on a quand même eu des surplus au niveau des revenus de 3 millions qui n'étaient pas projetés dans nos prévisions budgétaires. Ça, c'est des ventes soit de terrain, un surplus de taxation, des dépenses qui étaient moins grandes qu'on avait prévues, ce qui fait en sorte qu'on arrive quand même avec un beau surplus qui nous permet de mettre des sous de côté.
0: Pour des projets où, comme tu l'as dit, changer des réservoirs d'eau potable ou peu oui. importe, faire de la maintenance dans la communauté.
1: Oui.
0: Quand je parlais de beaux projets, là,
1: ouais.
0: hier, je rappelle aux auditeurs qu'on était avec la mairesse de Sainte-Marie, Luce Lacroix. Il a été, bon, question des états financiers 2025, mais également d'un projet qui est attendu de plusieurs dans la communauté de Sainte-Marie, le projet de Pickleball. Ça se passe comment, ce projet-là?
1: Ben effectivement, ça fait plusieurs années en fait que ce sport-là est en effervescence. Il y a des adeptes de plus en plus qui se mettent à ce sport-là. Donc on est sollicité pour avoir des terrains chez nous. Donc hier soir, on a octroyé un contrat pour des plans et devis pour justement 8 à 12 terrains de pickleball sur le terrain de l'ancienne aréna à Sainte-Marie. Puis là, si les gens connaissent bien, là, il y avait la patinoire de Décaqué qui était là, donc ça va être dans ces environs-là au niveau du terrain. Donc, plein de vie cette année pour la construction des futurs terrains là au printemps 2027, tôt 2027, pour pouvoir y jouer dans l'été prochain.
0: Fait que ça s'en vient, là.
1: Oui, ça s'en vient, il faut pas désespérer.
0: Mais c'est le fun d'avoir des projets sportifs, parce que c'est important de bouger, puis
1: oui.
0: Le pickleball, c'est en ascension, il y a de plus en plus de gens qui jouent à ça, puis je pense que d'avoir ça ici même à Sainte-Marie, ça va être un plus pour la municipalité.
1: Ça va être un plus, effectivement, puis tu sais, on parle de sport, mais on peut parler de patrimoine et culture aussi. Hier, on a adopté une banque d'heures pour être accompagné au niveau de professionnels pour justement tous nos bâtiments patrimoniaux, entre autres l'ancienne chapelle Sainte-Anne, la maison Pierre-Lacroix, la salle Monseigneur Labry. Donc, on est vraiment là dans un éventail de services offerts à la population pour se développer toujours et offrir davantage.
0: Fait que si je résume la séance du conseil d'hier, on a un compte épargne de 5 millions, ça va bien. Le projet de pickleball avance. Nos infrastructures culturelles, patrimoniales également, on peut en prendre soin. Fait que ça va bien, là, Sainte-Marie?
1: Ça va très bien. Oui, oui, oui. C'est pas les projets qui manquent et les idées qui manquent.
0: Luce Lacroix, mairesse de Sainte-Marie, merci beaucoup d'être passée en studio.
1: Merci à toi, Alexis. Bonne journée, tout le monde.

0: Notre prochain artiste au meilleur de la musique à 11h05 est déjà l'artiste estival de 2026. Somber est à venir dans quelques minutes au meilleur de la musique à 11h05. Et je vous rappelle que les entrevues Garage Robert Carrier avec Luce Lacroix vont être disponibles sur le 11h05.ca.
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2: 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En ce moment, ça circule très bien sur le boulevard Vachon. Pas de trafic à cette heure-ci, au cœur de Sainte-Marie. Mais par contre, proche de Québec, ça se complique niveau circulation en ce moment sur l'autoroute 73 direction Nord. Là, la minute qu'on arrive à la hauteur de Charny, c'est au ralenti. Même chose sur l'autoroute 20, que ce soit du côté de Québec ou ce soit de la hauteur, là, par exemple, vous venez là de Saint-Nicolas ou peu importe, de cette portion là de la fin, c'est compliqué également. Fait que sur les deux côtés, S-Ouest de la fin, c'est compliqué. 73 direction Nord, c'est compliqué également. Sur les deux tabliers, Pont-de-Québec, Pont-Pierre-Laporte, c'est au ralenti aussi. Donc, si jamais vous remarquez quelque chose, 88-387-105, 88-387-105. J'aimerais vous parler, avant de vous faire entendre Bob Bissonnette, La machine à ascarrer, de ce qui se passe là du côté de notre site de nouvelles mabosse.com. Et en ce moment là, ce matin, on parle à la une que les policiers de la Sûreté du Québec enquêtent sur une violente embardée qui s'est passée hier en fin d'avant-midi dans une bretelle de l'autoroute 73 à Saint-Joseph-de-Beauce. Selon le porte-parole Frédéric Day, l'accident impliquant un seul véhicule est survenu là à midi moins quart. Deux septuagénaires se trouvaient à bord du véhicule. Ils ont tous deux été transportés vers un centre hospitalier. La sortie 72 a été fermée hier en raison de l'accident pour permettre aux enquêteurs d'établir les causes et les circonstances de ce qui s'est passé hier. Et c'est pas la première fois là, au cours des derniers jours qu'il se passe quelque chose dans une bretelle d'autoroute. Je vous rappelle l'histoire qui s'est passée en fin de semaine. Une femme qui circulait en contresens dans une bretelle de l'autoroute 73 fait un face-à-face avec un autre véhicule. Il y a également eu un accident de VTT dans la région au courant des derniers jours. Donc, soyez prudents là, dans vos déplacements. T'sais, on dit souvent, là, bon, l'été est arrivé, fini la glace noire, fini la neige, let's go. T'sais, on peut pas un peu plus profiter là de circuler plus longuement. Puis, t'sais, veut pas, même si on veut pas l'être, des fois, on est un peu plus téméraire, mais faut quand même faire attention malgré que la température est plus clémente sur nos routes. Scooter Gas avec Ricardo, c'est ce qui est amené au meilleur de la musique à O105. Mais tout d'abord, voici Bob Bissonnette à O.

0: Le bulletin de nouvelles, c'est ce qui s'en vient au meilleur de la musique à 101.5. Et on va parler dans le bulletin de nouvelles de Christine Fréchette parce qu'elle veut souligner la mémoire des policiers qui sont malheureusement décédés dans l'exercice de leurs fonctions. Tous les détails dans quelques instants. Meilleur de la musique à 101.5. Restez branchés.
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2: Bon mardi, ici Louis-Philippe Arnoirel. La première ministre Christine Fréchette veut souligner la mémoire des policiers qui sont morts dans l'exercice de leurs fonctions. Elle a annoncé hier à l'École nationale de police que des ponts d'étagement seraient désignés en leur honneur. La première désignation sera effectuée en hommage à la policière Maureen Bro, qui est décédée lors d'une intervention en 2023. Un viaduc à la hauteur de la rue des Prairies à Trois-Rivières, à proximité du quartier général de la Sûreté du Québec, portera le nom de la défunte. Certains problèmes ont été rencontrés hier avec le déploiement du dossier santé numérique au CIUS de la Mauricie, centre du Québec et du nord de l'île de Montréal. L'enjeu le plus important et qui reste à être résolu est celui de la latence, c'est-à-dire lorsque le système est surchargé et cesse de fonctionner pour certaines opérations. Ce problème a poussé les responsables à augmenter la capacité de la bande passante de 2 à 10 gigabits. Le problème se manifestait toujours par intermittence encore hier matin. Toujours en santé, aucun des Canadiens qui se trouvait à bord du bateau de croisière touché par une éclosion d'antivirus n'aurait eu de contact direct avec une personne infectée. C'est ce qu'a affirmé hier la médecin hygiéniste en chef de la Colombie-Britannique, la docteure Bonnie Henry, qui a tout de même reconnu qu'il est impossible d'en être tout à fait certain. Les 4 personnes qui ont atterri à Victoria dimanche soir sont désormais en isolement sur l'île de Vancouver pour une durée minimale de 21 jours. Toutes se portent bien et ne présentent aucun symptôme. Et pour terminer, un nouveau rapport de la Banque TD indique que le Canada est mieux placé pour faire face à d'éventuelles pressions inflationnistes sur sa production alimentaire, du moins à court terme. Les importations d'engrais en provenance de la région du Golfe représentent moins de 5 %, ce qui limite l'exposition du pays à la guerre en Iran. Si les prix mondiaux élevés du pétrole ont été au centre de l'attention, les engrais et l'aluminium sont également confrontés à des pénuries et à une hausse des prix. C'est ce qui complète vos actualités Arsenal Média. Passez une bonne journée sur nos ondes.
3: Match numéro 4 de la série entre les Canadiens de Montréal et les Sabres de Buffalo. Montréal mène la série 2-1. Pensez-vous qu'on pousse Buffalo dans les câbles ce soir? 418-387-1015. 418-387-1015. Le match sera présenté dès 19h ce soir. Hier soir, dans la Ligue nationale de hockey, il y avait un match d'horaire, celui entre l'Avalanche du Colorado et le Wild du Minnesota. Nathan MacKinnon l'a emporté par la marque de 3-1. Non, par la marque de 5-2, pardonnez-moi, et il mène la série 3-1 face au Wild. Un autre match ce soir dans la Ligue nationale de hockey, celui entre les Ducks et les Golden Knights. La série est égale 2-2 de chaque côté. Ce soir dans la LPHF, c'est le match numéro 5 entre la Victoire et le Frost. La série est égale 2-2. Je vous rappelle que ce match-là était supposé avoir lieu hier, mais en raison d'un virus dans l'équipe de la Victoire, le match est reporté à aujourd'hui. On espère que les joueurs de la Victoire ne seront pas trop grippés, parce que je vous rappelle que si elles perdent le match, leur saison est terminée. Et ce soir, dans le baseball majeur, Yankees Orioles, 18h35, Red Sox Phillies, 18h45, Blue Jays Rays, 19h07, Giants Dodgers, 22h10. Maintenant, côté météo, aujourd'hui en Beauce, on va avoir du soleil avec un maximum de 11 degrés. Cet après-midi, pour avoir une alternance de soleil et de nuages également. Pour la journée de demain, ça va être du soleil tout au long de la journée, suivi de 40% de probabilité d'averse. Et présentement en Beauce, il fait 4 degrés et on a le droit à du soleil et un ciel bleu dans la région.
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8h04, si vous venez tout juste de syntoniser le meilleur de la musique à O101.5, mon nom est Alexis Lefebvre, en remplacement de Jean-François Routier pendant cette semaine et la semaine prochaine. Jeff est en Italie présentement. Je vous rappelle qu'il y a quelques mois, à l'automne, on avait fait un concours Destination Italie. Eh bien, c'est cette semaine que ça se passe. Jeff est parti avec un auditeur. On va avoir du fun, même si on n'est pas en Italie, nous autres. Inquiétez-vous pas, on a des chroniques, on a le meilleur de la musique et des sujets d'actualité à jaser. Et en ce moment, partout au Québec, le sujet numéro un, c'est le Canadien de Montréal contre les Sabres de Buffalo. Et ça tombe bien parce qu'au courant des prochaines minutes, Luc Gélina va être avec nous pour nous parler du quatrième match qui aura lieu ce soir dès 19h. Mais avant, comme je vous disais, je vous offre le meilleur de la musique. Calvin Harris est à venir, mais tout d'abord, voici Matt Mason à O.

0: 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Bonne écoute.
1: Luc Gélina du réseau des sports est avec nous au téléphone. Bonjour Luc, ça va bien?
2: Salut Alexis, ça va très très bien, merci toi.
1: Ça va super bien. Ce soir, quatrième match de la série du deuxième tour entre les Sabres et le Canadien de Montréal. Ça commence à 19h, Luc. Et je pense que la grande question de ce match-là, c'est qui sera le gardien partant du côté des Sabres?
2: Ben honnêtement, tu sais, les Sabres ont commencé les séries contre les Bruins de Boston. Puis Ouko Pekalukanen n'a pas fait le travail. Après ça, on est arrivé avec Alex Lyon, qui était fabuleux. Il était vraiment bon, tu sais. Puis même le premier match contre les Canadiens. Dans les deux dernières parties, ben là, ça s'est écroulé. Mais c'est toute l'équipe qui s'est complètement effondrée. Lindy Ruff m'a même dit hier, quand j'ai parlé de son gardien, je lui dis, en fait, je sais que vous avez absolument rien à lui reprocher, mais des fois, puis ça s'applique en série. Est-ce que c'est juste un cliché où changer le gardien, ça peut modifier la dynamique? Puis il m'a dit, dans le dernier match, là, j'ai jamais pensé à le changer, mais il y a un paquet de défenseurs et d'attaquants que j'aurais aimé changer, mais je pouvais pas parce que c'est les règlements. Le principal problème des Sabres, c'est pas devant le filet, c'est le premier trio.
1: Penses-tu que
2: Krebs et surtout Thompson et Tuck sont mauvais. T'sais, le premier trio des Canadiens est invisible à force de gale. Ils produisent pas, ils génèrent pas d'attaque, ils sont extrêmement décevants. Mais ils ne font pas tellement mal. T'sais, en première ronde, ils ont été dans le négatif contre le Lightning. Et heureusement que les employés de soutien étaient là. Et en deuxième ronde, ils font pas mal. Alors que le premier trio des Sabres ne produit pas, mais en plus, joue très mal défensivement. Puis si particulièrement Thompson et Tuck ne se replacent pas, ne jouent pas comme on les a vu jouer toute l'année, puis l'année passée, ben les Sabres vont dans le pétrin, c'est clair.
1: Puis j'aimerais qu'on parle un peu plus en profondeur de Tage Thompson, parce que, Luc, ça fait longtemps que t'es dans le monde du hockey, que t'es journaliste dans cette sphère médiatique-là. Des échos de vestiaire, t'en as fait à tonnes. Tage Thompson, pas le dernier match, mais l'autre d'avant, on lui a demandé « Est-ce que tu joues en étant blessé? » Puis il a répondu « It's none of your business. » Ça, ça te dit quoi quand un joueur te répond ça, malgré ses performances qui sont en dessous des attentes?
2: Ben, c'est parce que souvent, là, la question, quand le journaliste veut pas y aller directement puis confronter le joueur avec ses performances, c'est voir est-ce que tu es toujours blessé. Donc lui, là, c'est à mes yeux, c'est la même question que si c'était fait dire t'es tout croche, qu'est-ce qui arrive? Est-ce que tu sois blessé? Puis, si tu regardes Thompson en première ronde contre les Bruins, c'est 7 points en 6 matchs comme Puck.

0: qui regarde Bolduc marquer. Donc, il n'est pas blessé, je pense, Scott, mais il n'est pas l'ombre de lui-même. Puis la survie des Sabres, pardon, je dirais, parce qu'on est à peu près rendu là, si Buffalo passe ce soir, passe impérativement par le premier trio. Et ces gars-là le savent vraiment très bien aussi.
1: Luc, on entend souvent dire que des équipes jeunes qui terminent en haut de classement, à un moment donné, à leur première participation en série, ils cassent. C'est arrivé au Lightning de Tampa Bay il y a quelques années quand il avait remporté le trophée des présidents, il avait établi un record de franchise pour le nombre de points accumulés, puis s'était fait sortir en 4 matchs par Columbus. Est-ce que les Sabres sont en train de casser?
0: C'est une bonne question. C'est deux mauvais matchs de suite. Tu sais, en première ronde, là, ils ont affronté un club qui n'était pas de calibre vraiment pour les séries éliminatoires, mais ils ont été bons. Puis oui, c'est des jeunes qui n'ont pas trop d'expérience. Parce que tu sais, on parle beaucoup des Canadiens qui sont jeunes. Les Sabres, c'est la deuxième plus jeune équipe là, en série. Ils ont une couple de bons vétérans, par contre. Mais faut qu'ils vivent ça. Faut qu'ils le vivent. Puis tu sais, c'est comment ils vont répondre. Depuis le début décembre, Buffalo, comme Montréal, a toujours répondu. Puis là, je trouve que c'est le gros travail de Martin Saint-Louis, ça va justement de tempérer ça avec ses joueurs. Parce que c'est la nature humaine. Je sens l'enthousiasme là, partout dans la province. Les Sabres sont morts, sont enterrés. Tout le monde parle déjà des Hurricanes de la Caroline. Mais il suffit que Buffalo gagne ce soir, même un match chanceux, peu importe, ils sont même pas obligés d'être dominants. Mais s'ils gagnent, là, le narratif va changer. Là, c'est 2-2. Hey, là, on s'en va à Buffalo. Il ne faudrait pas que les Sabres gagnent. Chez eux, on ferait face à l'élimination samedi au Centre Bell. Mais les joueurs des Canadiens, le défi, c'est justement de rester dans le moment présent. Parce que là, toutes les familles sont en ville, puis vous les voyez à la télévision. Puis les chums, puis les amis. Puis là, c'est normal. Penses-tu qu'il y a beaucoup de chambres d'hôtel? On devrait-tu aller en Caroline? C'est vrai de ça, là. C'est la réalité. Martin Saint-Louis, sa job, puis il est vraiment bon là-dedans. C'est de les ramener. Leur dire, Buffalo, ce soir, va sortir le couteau entre les dents. On n'a pas vu les Sabres, malgré leur victoire facile dans la première partie, on n'a pas vu les Sabres jouer un bon match à date. Puis, si ça n'arrive pas ce soir, c'est clair que là, on pourrait commencer à regarder les hôtels pour la Caroline. Quoi que je te dis ceci entre nous, je sais que tu n'en parleras pas, Alexis, mais j'ai déjà commencé à regarder pour voir s'il y en avait un peu des hôtels, parce que parfois, c'est une logistique très difficile.
1: Je rappelle aux autres.
0: Il y en a plein en Caroline. Il y a des prix qui font bien du bon sens, fait qu'il n'y a pas de panique.
1: Je rappelle aux auditeurs du meilleur de la musique à O105 qu'on est en discussion avec Luc Gélina du Réseau des Sports. Il nous parle du deuxième tour entre le Canadien de Montréal et les Sabres de Buffalo. Luc, on a beaucoup parlé des Sabres pour commencer l'entrevue. Là, j'aimerais qu'on parle du Canadien de Montréal. T'as dit, le Canadien, la plus jeune équipe, les Sabres, la deuxième plus jeune. Il va falloir que les Canadiens, tu sais, répondent encore une fois au canon des Sabres pour pas qu'ils se réveillent. Il va falloir être alerte, il va falloir être attentif. Puis si tu m'en, j'ai l'impression que ça va encore une fois passer par Jakob Dobesch.
0: Ben peut-être. Dobesch a été incroyable. Par contre, j'ai trouvé que dans le dernier match, son niveau d'émotion était beaucoup moins tempéré. Puis ça, c'était le défi des entraîneurs. C'était de le ramener à effectuer des arrêts puis rester concentré. Puis il l'a vraiment bien fait contre le Lightning quand on a essayé de le déranger. Là, je sens que, bien, c'est facile à percevoir en plus, que là, les Sabres, ils jouent entre les deux oreilles. Mais tu sais, il y a des gardiens qui carburent à ça. T'sais. Patrick Roy était très, très bon dans ce contexte-là. Mais ce que je veux voir de Dobesch, là, c'est fais les arrêts, là, ferme ta trappe, ferme les rideaux là, entre les sifflets, rouvre les rideaux, rallume les lumières, prends l'expression que tu veux, mais redeviens concentré puis vivant là, quand la rondelle tombe. Pendant les pauses, essaie juste de faire le vide, d'abstraction de tout ce qu'il dit, puis ça va bien aller. Mais devant le filet, il fait un job colossal. Il a volé des buts. Tu sais, les Sabres ont essayé de revenir dans le match en troisième, puis au moins de se replacer, puis il a fermé la porte encore, même si son club avait une bonne avance. C'est vraiment, à mes yeux, là, en date d'aujourd'hui, après la première ronde, puis trois matchs en deuxième ronde, c'est le MVP. C'est de loin. Puis, tu sais, on a même beau parler de Lane Hanson, parler de moi de qui vous voulez, mais pour moi, le MVP des Canadiens après 10 parties, c'est Jakob Dobesch.
1: Fait que je comprends que le printemps Dobesch est plus impressionnant que le printemps à Lac, selon toi?
0: Ben, pas à date. Parce qu'à Lac, tu sais, c'était colossal, là. Tu sais, le Canadien, faut pas oublier, a quand même fini haut au classement avec 106 points, là. Le printemps à Lac, c'est un

0: club qui était négligé à chaque ronde. Là, puis, c'était des matchs 7. Le printemps à Lac, c'était quelque chose. Mais le printemps de Bèche, il fait peut-être juste de commencer. Hein? Fait que, peut-être que plus tard, dans quelques semaines, on pourra dire que le printemps de Bèche a été tout aussi hallucinant.
1: Puis la preuve, puis ça, je garde ça entre nous, c'est que tu commences à regarder les hôtels en Caroline.
0: Oui, bien, sans blague, c'est, et on réserve toujours d'avance. Tu sais, la saison n'était pas terminée. C'est sans blague en termes de logistique, là, parce que c'est pas long là, que tu peux te ramasser dans des villes, même à Buffalo. Comme là, demain, à Buffalo, là, on n'est pas au centre-ville. Il n'y a pas une chambre d'hôtel en bas de 800$ US en ville. Pas une. Puis la plupart des hôtels sont même sold out. Il n'y a rien. Donc, demain, moi, mon caméraman, François Gagnon, Patrick Friolet, les quatre, on est à 20 minutes de Buffalo. Donc, quand on peut, on se prépare d'avance. Fait que la saison n'était pas finie. Puis j'avais des hôtels de réserver comme si, parce que c'était tellement serré, le classement, là, j'avais des chambres d'hôtel de réserver que ça commençait à Tampa, que ça commençait à Buffalo. Puis j'avais des chambres d'hôtel à Tampa comme si ça commençait à Montréal. Et même chose pour Buffalo. J'avais quatre réservations d'hôtel pour les matchs 1 et 2 pour être sûr d'avoir les meilleurs prix possibles. Tu sais, donc, c'est juste pour ça, dans le fond. Là, c'était un peu à la blague tantôt, mais oui. En avance 2-1, là, tu commences à te préparer et à regarder ça. Mais comme je disais, la bonne nouvelle, parce que souvent, il y a des congrès. Dans les grandes villes américaines aussi, les gens ne pensent jamais à ça, là, mais les balles de graduation des prestigieuses universités, comme à Boston, dans le temps des séries éliminatoires, avec Harvard puis avec Boston University, t'as pas de chambre d'hôtel en bas de 700-800$. Fait que facile. Donc, t'es pas mal mieux de te prendre d'avance parce que c'est mon oncle, ma tante, papa, c'est tout maman, c'est tout le monde qui s'en vient là, pour les parties de graduation des enfants. C'est normal, il y a beaucoup de fierté là-dedans aux États-Unis. Là. Donc, ouais, c'est ça. Pour la Caroline, là, il se passe rien à Caroline la semaine prochaine. Il y en a qui veulent venir, c'est le temps, il y a plein de chambres d'hôtel à 200-300$.
1: Luc, c'est toujours un plaisir de te jaser le mardi matin. Merci de nous partager ton quotidien avec ce que tu vis avec le Canadien de Montréal. Tu sais, que tu nous parles des hôtels, là, c'est des choses que moi, que nos auditeurs avaient peut-être pas pensé, puis c'est le fun de t'entendre raconter ces anecdotes-là. Fait que merci beaucoup. Je te souhaite un bon match numéro 4 ce soir. As-tu une petite prédiction avant que je te laisse?
0: Honnêtement, j'ai bien peur des sables. Mais, tu sais, t'as parlé de Debèche. Amenez-en des sables. Debèche arrête tout, là. Tu sais, avant que ça commence, t'as un point d'interrogation, les gardiens des sables, tu sais. Lukanen, puis Lyon, c'est pas Vasilevski, hein. Puis Montréal a sorti le Lightning avec Vasilevski. Donc, j'espère ce soir avoir une bonne partie. Parce qu'honnêtement, après ce qu'on a eu, les matchs serrés, là, où tous les jeux peuvent faire la différence contre le Lightning, les trois premiers matchs contre les Sabres, c'est le fun, tu prends les Canadiens, ils ont gagné, mais c'est pas des matchs qui t'ont tenu sur le bout de ton siège. Donc, les trois premières parties, c'était à sens unique. J'aimerais ça, ce soir, avoir un match serré, quitte à ce que ça se rende en prolongation. C'est mon seul souhait.
1: Ben Luc, je te le souhaite, puis je nous souhaite surtout une victoire. Merci d'être venu nous jaser aujourd'hui au Meilleur de la Musique.
0: On se jase mardi prochain, dans la finale de l'Est.
1: Oh, ça serait le fun. Hein? Merci, Luc, je te souhaite de passer une bonne journée.
0: Salut, merci, bye.
1: Bye-bye.
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0: Vous êtes branchés au meilleur de la musique à 101.5. Restez branchés, les nouvelles s'en viennent dans quelques instants. Mais juste avant, vous allez avoir un petit peu de Jean-François Routier ce matin, parce qu'avant de partir en Italie, il a enregistré des chroniques avec le Carrefour Jeunesse Emploi de Beauce-Nord. Et voici la chronique de ce matin.
1: Pour cette chronique aujourd'hui, qui est destinée à l'immigration et à l'intégration, on va s'entretenir avec Angel Ortega Rodriguez, qui est responsable du programme Place aux jeunes. Bon matin, comment vas-tu?
2: Bon matin, François, comment ça va?
1: Ben, ça va super bien, de bonne humeur?
2: Oui,
1: excellent.
2: Oui.
1: On s'est vu, nous, il n'y a pas tellement longtemps, au déjeuner des policiers.
2: Oui!
1: J'ai trouvé l'initiative très intéressante, c'est-à-dire, puis on va permettre aux auditeurs de nous suivre, oui. C'est que pour ce petit déjeuner-là, tu avais amené de tes amis qui sont nouvellement arrivés dans la région. Ça a été drôlement agréable. Ça a été
2: oui,
1: très agréable.
2: En fait, c'est ça, je voulais te demander si tu savais pourquoi j'étais là.
1: Non.
2: Alors, je t'explique, en fait, c'est que c'était un séjour exploratoire pour des candidats qui vont s'installer dans la région. Ils ne les sont pas encore arrivés. Ils arrivent au mois de juillet. Mais ça leur donnait un avant-goût de ce qu'ils vont vivre au quotidien. Donc,
1: mais
2: vraiment,
1: quelle belle façon oui. de pouvoir les séduire à venir s'établir mm-hmm. chez nous.
2: Oui. Ben, je te dirais que il y avait quand même déjà un bail.
1: Ouais.
2: Alors, c'est juste pour quand même les introduire, que ça soit à connaître nos organismes, les activités qu'on fait aux alentours. On a fait beaucoup, beaucoup d'activités en lien avec la ville. On est même allé à la bibliothèque leur sortir leur carte PPL.
1: Ah, ben coudonc, c'est parfait. Donc, ils ont déjà un doigt dans l'engrenage. Éventuellement, ils vont venir s'établir chez nous. De quoi tu veux me parler ce matin en lien avec le programme Place aux jeunes?
2: Eh bien, justement, je voudrais te parler de cet accueil que j'ai fait parce que, d'ailleurs, j'ai croisé d'autres candidats au déjeuner.
1: Oui, des policiers.
2: Des policiers. Donc, on s'est même assis tout le monde ensemble. Alors, ils vivaient exactement les mêmes choses. Donc, pour moi, c'est important par la suite de leur donner aussi une façon de s'intégrer avec des gens qui vivent la même chose.
1: Oui, puis en même temps, bon, on parle de ce programme-là qui est Place aux jeunes, mais qui est aussi destiné autant aux Canadiens, aux Québécois qu'aux gens qui viennent s'établir chez nous. C'est ça qui est important de préciser de ce programme-là. S'il y a des jeunes qu'on connaît, qui sont établis dans d'autres régions de la province, on peut les attirer, ça va faire de la main-d'œuvre de plus pour les entreprises aussi.
2: Oui, exactement. Donc, si jamais vous entendez parler là, du Place aux jeunes, c'est vraiment, sachez que c'est des 18 à 35 ans, et c'est toute personne qui il y a un diplôme post-secondaire, alors que ça soit un DEP, que ça soit à l'université, que ça soit une technique, donc tout le monde qui se cherche à un emploi en région, nous sommes là pour les aider.
1: Puis en plus, ce qui est important de préciser, c'est que oui, ce programme-là, Place aux jeunes, existe pour les jeunes qui veulent venir s'établir chez nous, mais pour la communauté d'affaires aussi, ça peut représenter quelque chose d'intéressant, c'est-à-dire qui peuvent proposer des emplois à ces jeunes-là qui ont le goût de venir s'établir chez nous.
2: Oui, exactement. Donc, pour nous, le fait que Place aux jeunes soit dans un Carrefour Jeunesse Emploi, c'est sûr que ça nous fait déjà un contact direct avec les entreprises.
1: Oui, et je pense, sauf erreur, tu me corriges, mais c'est gratuit là de postuler ou en tout cas de proposer des boulots à des jeunes de partout au Québec, au Canada puis à l'étranger. Pour les dirigeants d'affaires, c'est gratuit vos services là.
2: Oui, exactement. Donc c'est simple comme écrire www.cge.ca. Non, en fait, c'est Place aux jeunes.
1: Ah oui, c'est le programme.
2: Oui, on a vraiment un site internet Place aux jeunes.
1: Donc www.placeauxjeunes.com. OK. Ou encore, vous pouvez directement communiquer avec l'équipe du CGE de Beauce-Nord au 418-386-2532. Est-ce qu'il y a d'autres activités là qui s'amènent prochainement?
2: Oui!
1: Parce que là, la saison estivale, force et des rencontres, c'est-à-dire que c'est plus agréable de le faire, là.
2: Oui, en fait, il y a un panoplie des activités qui s'en vient, puis entre autres, là, vraiment des activités qui vont enraciner nos participants en Beauce.
1: Alors, si vous souhaitez avoir plus de détails, c'est simple. Visitez le site web du CGE de Beauce-Nord ou encore un simple coup de téléphone à Angel Ortega Rodriguez au 418-386-2532.
2: La belle vie est en Beauce.
1: Hey, excellent. Merci, à bientôt.
2: Merci beaucoup. À bientôt. Bye-bye.
0: Restez branchés au meilleur de la musique à 11h05. Dans quelques instants, c'est vos nouvelles. Et je vous rappelle que l'entrevue avec le CGE Beauce-Nord va être disponible sur le 11h05.ca. 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
12: Bonjour, ici Benjamin Aubert. Voici vos actualités. Karine Bélanger serait décédée d'un traumatisme abdominal, possiblement causé par un projectile d'arme à feu, avant l'incendie du véhicule où son corps a été retrouvé en septembre 2022. C'est la conclusion présentée hier par le pathologiste judiciaire Yann Dazé au procès de Kevin Deblois, accusé du meurtre au deuxième degré de son ex-conjointe. L'expert a indiqué qu'aucune trace de suie ni de monoxyde de carbone n'a été retrouvée dans l'organisme de la victime, ce qui démontre, selon lui, qu'elle était possiblement déjà morte lorsque le feu a été allumé. Le procès de Bois-Ouvray et Séchoir de Beauce s'est ouvert hier au palais de justice de Saint-Joseph-de-Beauce. Les deux entreprises sont accusées de négligence criminelle à la suite d'un incendie survenu en septembre 2021 qui a fait 3 morts et 5 blessés à Beauceville. Selon le Journal de Québec, le ministère public tentera de démontrer que les entreprises ont commis une série d'omissions importantes, dont celle de ne pas avoir formé adéquatement les employés par rapport aux risques liés aux situations d'incendie. 3 témoins ont pris la parole hier. Le bureau du coroner a confirmé l'identité de la victime de l'accident de VTT survenu samedi à Saint-Elzéar. Il s'agit de José Camiré, 46 ans, conseillère municipale de la localité depuis les élections de 2025. L'accident s'est produit vers 13h30 dans un sentier derrière la route Beau-Rivage. À leur arrivée, les services d'urgence ont retrouvé la femme sous un VTT côte à côte dans un état critique et son décès a été constaté sur place. Une enquête est en cours pour déterminer les causes de l'accident. La Sûreté du Québec enquête sur une violente sortie de route survenue hier vers 11h45 dans une bretelle de l'autoroute 73 à Saint-Joseph-de-Beauce. 2 septuagénaires prenaient place dans le véhicule impliqué. Ils ont été transportés à l'hôpital et les autorités craignent pour la vie de la passagère. Voilà, c'est ce qui complète. 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
0: Aujourd'hui en Beauce, c'est du soleil en matinée. Ça va être suivi d'une alternance de soleil et de nuages cet après-midi et le maximum sera de 11 degrés. Pour la journée de demain, ça va être un copier-coller du soleil en début de journée, une alternance de soleil et de nuages en après-midi, sauf que demain, 40% de probabilité d'averse et le maximum sera de 16 degrés. Présentement, pendant votre début de journée en Beauce, il y a 4 degrés.
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0: 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Et pour vous donner un aperçu de son émission Classic Rock, voici R.E.M. au meilleur de la musique.
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2: Depuis ce matin, j'ai eu plein d'invités qui sont passés en studio au téléphone, puis à chaque fois que je leur ai posé la question que je m'apprête à vous poser, ils ont toutes fait « Oh, c'est vrai, c'est aujourd'hui ça, la date limite, et oui, c'est aujourd'hui la date limite pour remettre le recensement. » Puis il y en a peut-être qui sont surpris d'apprendre que c'est aujourd'hui déjà la date limite, parce que, me semble, c'est arrivé dans la boîte aux lettres la semaine passée. Mais savez-vous pourquoi ils mettent la date limite autant rapprochée? Parce que sinon, le monde laisserait ça traîner chez eux, puis ça sortirait de la tête, puis on le ferait juste pas. Puis je le sais, j'ai travaillé pour Statistique Canada, fait que je sais pourquoi ils font la date limite autant rapprochée quand il y a des enquêtes. Parce que souvent, ben ce type de choses-là du quotidien nous sort de la tête. Alors aujourd'hui, c'est le 12 mai, date limite pour faire son recensement. Les ménages qui n'auront pas répondu commenceront à recevoir des rappels par courriel, par téléphone et éventuellement même à la visite d'un agent recenseur. Et là, ça vous, y en a qui se disent, oh là, la visite d'un agent recenseur, des appels, des courriels, mais semble y a pas une amende si on le fait pas. C'est de 500$. Mais là, l'amende, là, si vous le faites pas aujourd'hui, vous n'allez pas la recevoir demain matin. Là. T'sais, il va y avoir, comme je disais, des appels, des courriels, des rappels. De dire, hey, oublie pas le recensement. Puis, t'sais, c'est super important, le recensement. Là, c'est comme l'enquête sur la population active. Ça existe depuis la Deuxième Guerre. C'est pour savoir les besoins du Canada. T'sais. Puis c'est une enquête qui se fait par ménage. Donc, c'est les adresses qui sont sélectionnées. On vous pose des questions sur est-ce que il y a combien de personnes, c'est quoi votre travail. Puis c'est toutes des choses qui font en sorte que le gouvernement fédéral peut utiliser ces données-là pour faire en sorte que les citoyens soient mieux servis dans le futur. Alors, si jamais vous n'avez pas encore complété là votre recensement, sachez que la date limite, c'est aujourd'hui. Notre prochain artiste au meilleur de la musique à O105, il y a quelques mois, était pas connu, puis là, c'est en train de devenir probablement un des chanteurs country les plus demandés à la radio. Sa popularité ne fait que monter. Voici Arpin Lépine et son dernier succès, Chance, au meilleur de la musique à O.

0: Chabouzi, c'est ce qui s'en vient au meilleur de la musique à 101.5. Et juste après, on parle d'un groupe de musique québécois qui vous dit peut-être pas grand-chose parce qu'on en a pas beaucoup parlé dans l'actualité au courant des dernières semaines, des derniers mois. Connaissez-vous ça, vous autres, en gêne de poitrine? On en reparle au courant des prochaines minutes au meilleur de la musique parce qu'il y a du nouveau pour le groupe.
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0: Ce matin, à 5 heures du matin, quand j'ai ouvert le journal dans la section art et spectacle, j'ai vu qu'en couverture, en première page, on parlait dans cette section-là d'angine de poitrine parce qu'ils ont reçu des compliments d'un groupe légendaire. Def Leppard, on dit qu'angine de poitrine est le groupe le plus hot qu'ils ont entendu au courant des dernières années. Leur chanteur, Joe Elliott, a dit « On était en residency, là, en résidence, c'est-à-dire on faisait plusieurs spectacles à la sphère de Las Vegas au mois de février dernier, quand il y a un gars qui nous a envoyé leur vidéo que tout le monde a vu et qui a fait le tour de la planète là dans un festival français. Puis au bout de 5-10 minutes, je regardais ça, puis j'écoutais leur musique, puis je me disais « Ils sont flyés, ces gars-là. » Ils se comprenaient pas trop ce qu'ils faisaient, mais j'aimais ça. Puis surtout leur image, qu'ils soient cachés, puis tout. Puis je comprenais pas trop c'est quoi ça voulait dire, angine de poitrine. Mais là, j'ai compris ce que ça voulait dire. Il y a quelqu'un qui m'a fait la traduction, tu sais, c'est comme une infection de poitrine. Puis là, j'aime leur nom, je trouve ça rock and roll, j'aime leur musique un peu rock progressif. J'aimerais même ça, les voir en spectacle et plus travailler avec eux autres. Ouais, j'aimerais peut-être ça, faire une collaboration Def Leppard, angine de poitrine. Aimeriez-vous ça? Un mélange de Pour Some Sugar on Me et de Fabienk? Ça serait assez bizarre, mais je suis sûr que ça serait pas mal bon. Et si jamais vous aimez Def Leppard, branchez-vous dès midi, hein, parce que de midi à 13h, au meilleur de la musique à 105, c'est les grands bazous de Richard Z. Sirois. En parlant d'angine de poitrine, qui est probablement en ce moment le groupe québécois le plus hot sur la planète, notre prochain groupe de musique est également très hot et ils proviennent de chez nous, les Cowboys Fringants.
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Pink et Coldplay, c'est ce qui s'en vient pour commencer le meilleur de la musique avec Stéphanie Gagné dans les prochaines minutes. Mon nom est Alexis Lefebvre, je vous souhaite de passer une excellente journée à notre antenne. On se retrouve demain, même heure, même poste. Ciao, ciao!

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4: Mardi matin, bon début de journée en ce 12 mai, que vous soyez au travail, sur la route, à la maison, à shop, en plein cœur d'une salle d'attente. Stéphanie Gagné qui vous accompagne jusqu'à midi à Haut avec le meilleur de la musique. Et ce matin, on vous présente les pires routes du Québec, compilation scientifique par CAA, truc pour améliorer vos cuissons au barbecue. Prédiction pour le deuxième tour des séries avec les experts de RDS qui se sont prononcés et une bibliothèque pour pimper votre jardin. Sinon, en musique, Pink du vieux Bryan Adams, Francis de Grandpré et une plus récente de la formation britannique Coldplay qui nous offre des shows toujours super lumineux, colorés, festifs. Tu sais, juste du positif, c'est exactement ce que nous offre cette formation que j'aime particulièrement. J'écoute souvent à la maison leurs vieux albums. Voici Coldplay, We Pray avec Lil Sims en ce mardi.

barbecue. Faut dire que c'est pas trop mon domaine. Chez nous, on est 100% charbon. Alors, ça amène un défi différent. Ce que je fais, ma tâche, j'allume la cheminée de charbon pour gagner du temps. Mais bon, des trucs pour amener vos trips barbecue à un niveau supérieur. J'en ai plein à vous donner, mais c'est dans quelques minutes, juste avant, parmi le top 3 des plus gros hits de Bryan Adams, on y retrouve là-dedans « Everything I do it for you », Evan. Et c'est là, voici « Summer of 69 » à haut. Oh!

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1: 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La bouffe sur le barbecue, c'est la vie. Chez nous, c'est à l'année. C'est au charbon que ça se passe. J'ai un chum qui tripe là-dessus, pas à peu près. Il sent le barbecue, je dirais, 8 mois sur 12. Alors, des conseils pour amener votre expérience barbecue à un niveau supérieur. Évidemment, je vais tout vous mettre ça en ligne sur le site de Haut. Mais on parle de faire mariner nos viandes. Il faut prévoir à l'avance, évidemment. Sinon, tu sais, un 6 heures, si on veut manger ça sur l'heure du souper, ouais. On planifie nos menus dans la semaine pour faire mariner nos viandes. Il faut laisser reposer la viande. Et ça, c'est une erreur que beaucoup de gens font. Tout d'abord, il faut la sortir du frigo, la laisser tempérer un peu avant de la cuire. Puis après ça, la laisser reposer après la cuisson. Et ce ne sont que quelques trucs. Il y en a 10 au total. Sur le site de Haut, c'est le détour à faire. Samber, le meilleur de la musique, ça s'en vient à Haut.
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0: Mathieu Ferrière, le CH.
1: Ce sera la victoire des Canadiens. L'année pour les Canadiens, le 23e de l'histoire. Et ils battent un record du sport professionnel. Ils battent le record des Yankees de New York.

0: Évidemment, c'est le genre de compilation où on veut pas trop retrouver notre région là-dedans. Mais c'est l'Outaouais qui domine le palmarès annuel des pires routes du Québec en 2026 par CAA Québec, qui est établi par les votes des automobilistes, cette compilation. C'est le chemin Pink à Gatineau qui s'est hissé au sommet du classement de la 11e campagne de l'organisme à but non lucratif. C'est 6700 votes qui ont été recueillis. En 2025, CAA qui avait classé cette route-là au 5e rang. Mais là, il faut dire que c'est une compilation, c'est des votes et le but, c'est pas de pointer du doigt une région en particulier. C'est, faut savoir que le classement des pires routes demeure avant tout un concours de popularité, mais ça donne quand même une petite idée où ça peut déraper, puis pas à peu près. Alex Warren à venir, à haut!
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8: Bonjour, ici Benjamin Aubert. Voici vos actualités. Karine Bélanger serait décédée d'un traumatisme abdominal, possiblement causé par un projectile d'arme à feu, avant l'incendie du véhicule où son corps a été retrouvé en septembre 2022. C'est la conclusion présentée hier par le pathologiste judiciaire Yann Dazé au procès de Kevin Deblois, accusé du meurtre au deuxième degré de son ex-conjointe. L'expert a indiqué qu'aucune trace de suie ni de monoxyde de carbone n'a été retrouvée dans l'organisme de la victime, ce qui démontre, selon lui, qu'elle était possiblement déjà morte lorsque le feu a été allumé. Le procès de Bois-Ouvré et Séchoir de Beauce s'est ouvert hier au palais de justice de Saint-Joseph-de-Beauce. Les deux entreprises sont accusées de négligence criminelle à la suite d'un incendie survenu en septembre 2021 qui a fait 3 morts et 5 blessés à Beauceville. Selon le Journal de Québec, le ministère public tentera de démontrer que les entreprises ont commis une série d'omissions importantes, dont celle de ne pas avoir formé adéquatement les employés par rapport aux risques liés aux situations d'incendie. 3 témoins ont pris la parole hier. Voilà, c'est ce qui complète. 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

Le trip du jardinage, ça perdure dans le temps. Il y a un côté bien valorisant de voir nos petits trucs pousser. Là, il y a les semis qui prennent de l'ampleur. Bientôt, ça commence. Puis, madame et monsieur, tripotant. Mais il y a une ville au Québec où on a voulu lancer un partage de semences. Ouais, bien intéressant. Je vous présente ça dans quelques minutes. Mais juste avant, voici Eminem, Lose Yourself.

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1: 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Comme tout coûte cher à l'épicerie, de plus en plus, on essaie de se faire un petit coin jardin dans le fond de la cour, même si on n'a pas grande cour. C'est vrai, hein? C'est quelque chose que vous avez pris l'habitude de faire d'année en année avec les petits semis, le jardinage. Mais là, à Sept-Îles, sur la Côte-Nord, à la bibliothèque Louis-Ange-Chantal, la bibliothèque de la ville de Sept-Îles, on offre une jardinothèque. C'est une petite valise avec à l'intérieur des petites enveloppes. Il y a des sachets avec semences pour des fines herbes, des légumes, des fleurs, n'importe quoi. On peut prendre jusqu'à 4 sachets par semaine, 16 par saison pour donner un accès à tout le monde. Puis même, on dit, eh bien, vous pouvez nous rapporter des semences de votre bord aussi pour élaborer un modèle collaboratif. Mais c'est une bonne idée pour s'initier. Mais moi, j'aurais besoin d'un mode d'emploi et que j'ai pas le pouce vert. Et je salue ceux et celles, mais beaucoup d'hommes qui se consacrent maintenant au jardinage, qui sont bien valorisés par manger leurs légumes à la fin de la saison. À venir, Mumford & Sons pour le meilleur de la musique. À haut!

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1: C'est toujours bien populaire parce qu'on le sait, plus le temps passe, on le sait que ça fait la différence. Collecte de sang d'Emma Québec qui ont lieu cette semaine, autant en Beauce que sur la rive sud de Québec. Pour la Beauce, c'est demain à Saint-Elzéar-de-Beauce au centre communautaire de 14h jusqu'à 19h30. C'est sur la rue principale à la grande salle et l'objectif est de 90 donneurs. Sinon, à Lévis, 15 mai, à l'école du Clé du Boisé, dans le gymnase. C'est sur l'avenue Albert Rousseau de 14h à 20h. Et l'objectif, dans ce cas-là, est 80 donneurs pour réserver vos places emmaquebec.qc.ca. 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
6: Bonjour, ici Benjamin Aubert. Voici vos actualités. Karine Bélanger serait décédée d'un traumatisme abdominal, possiblement causé par un projectile d'arme à feu, avant l'incendie du véhicule où son corps a été retrouvé en septembre 2022. C'est la conclusion présentée hier par le pathologiste judiciaire Yann Dazé au procès de Kevin Deblois, accusé du meurtre au deuxième degré de son ex-conjointe. L'expert a indiqué qu'aucune trace de suie ni de monoxyde de carbone n'a été retrouvée dans l'organisme de la victime, ce qui démontre, selon lui, qu'elle était possiblement déjà morte lorsque le feu a été allumé. Le procès de Bois-Ouvré et Séchoir de Beauce s'est ouvert hier au palais de justice de Saint-Joseph-de-Beauce. Les deux entreprises sont accusées de négligence criminelle à la suite d'un incendie survenu en septembre 2021 qui a fait 3 morts et 5 blessés à Beauceville. Selon le Journal de Québec, le ministère public tentera de démontrer que les entreprises ont commis une série d'omissions importantes, dont celle de ne pas avoir formé adéquatement les employés par rapport aux risques liés aux situations d'incendie. 3 témoins ont pris la parole hier. Voilà, c'est ce qui complète. 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

C'est quoi vos plans pour ce soir? Pour écouter le match du Canadien contre les Sabres de Buffalo? Ça se peut que ce soit à la maison, dans un pub, quand même tôt dans la semaine. Mais on va parler prévision. Prédiction des experts de RDS au deuxième tour. Est-ce qu'on penche plus vers Montréal ou encore Buffalo? Détail dans quelques minutes, mais juste avant, voici The Atteries à Oak.

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1: Les gars de RDS, c'est chroniqueurs sportifs qui sont là-dedans à temps plein, le sport, particulièrement le hockey du Canadien, ont fait leur prédiction pour le deuxième tour. C'est sûr que c'est déjà commencé, le tout est en ligne depuis un bout, mais c'est bon de vous dire qui dans la mire Montréal et en combien de matchs. Bon, ceux qui sont... je pense, je vais vous dire, parce que majoritairement, tout le monde est pour Montréal. Ceux qui sont pour Buffalo... François Gagnon, Buffalo en 6. On a entre autres aussi Stéphane Leroux, Buffalo en 6. Même chose pour Martin Biron. Et encore Buffalo en 7 pour Marc-André Dumont. Sinon, tout le monde, là, on a Luc Gélina, Denis Gauthier, Vincent Danfous, Marc Denis. Ils sont toutes pour Montréal. Et vous, vous êtes quoi? Montréal? Buffalo? En combien? Ça m'intéresse. 88-724-9870 par texto. Summer, à venir avec le meilleur de la musique à eau.
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1: 12 mai, c'est déjà le moment pour moi de vous souhaiter une excellente fin de journée. Ouais, moi, ma journée est finie. Bon, un petit peu de paperasse, là. Les pubs, tout ça, on sait comment ça marche. Mais sinon, je vous laisse au bon soin de Richard Zetirois pour Les Grands Bazous. Mon nom est Stéphanie Gagné. Ça a été un honneur, encore une fois, de vous accompagner. Parce qu'avec tout ce qui se jase dans le monde des médias, avec les annonces qui ont été faites, là, avec coupure de budget à TVA, quand on est là, qu'on a un micro, puis qu'on peut communiquer avec vous au quotidien, on l'apprécie et énormément. Merci et à demain. Ciao.
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7: Bonjour, ici Benjamin Aubert. Voici vos actualités. Karine Bélanger serait décédée d'un traumatisme abdominal, possiblement causé par un projectile d'arme à feu, avant l'incendie du véhicule où son corps a été retrouvé en septembre 2022. C'est la conclusion présentée hier par le pathologiste judiciaire Yann Dazé au procès de Kevin Deblois, accusé du meurtre au deuxième degré de son ex-conjointe. L'expert a indiqué qu'aucune trace de suie ni de monoxyde de carbone n'a été retrouvée dans l'organisme de la victime, ce qui démontre, selon lui, qu'elle était possiblement déjà morte lorsque le feu a été allumé. Le procès de Bois-Ouvré et Séchoir de Beauce s'est ouvert hier au palais de justice de Saint-Joseph-de-Beauce. Les deux entreprises sont accusées de négligence criminelle à la suite d'un incendie survenu en septembre 2021 qui a fait 3 morts et 5 blessés à Beauceville. Selon le Journal de Québec, le ministère public tentera de démontrer que les entreprises ont commis une série d'omissions importantes, dont celle de ne pas avoir formé adéquatement les employés par rapport aux risques liés aux situations d'incendie. 3 témoins ont pris la parole hier. Voilà, c'est ce qui complète. 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
2: Ben salut tout le monde, c'est Richard Zedd Sirois. Très heureux d'être au micro de ce show radio qui s'appelle Les Grands Bazous. Je vous présente celui qui a un entrepôt de chandails de sport. C'est Sylvain Caron. À chaque partie de chaque équipe.
3: Presque. De chaque sport.
2: Oui, football, baseball, hockey.
3: Là, c'est le Canadien, là, parce qu'on est en action ce soir. Et d'ailleurs, ça risque encore d'être la folie là, aux alentours du Centre Bell. Ça continue, il va falloir qu'ils rajoutent deux, trois autres écrans géants.
2: Ben, ils en ont ajouté un au dernier match. Ouais. Et là, la foule, bien évidemment,
3: c'est incroyable.
2: Plus ça avance.
3: Ça vient de partout au Québec.
2: Il n'y a pas eu de pétard hier, semble-t-il. Pas de feu d'artifice. Ça se calme.
3: Ça là-dessus, on a tenté de dire aux gens, là, peut-être que les Canadiens en font si jamais la série se termine à Montréal ou non. Là, on verra.
2: En tout cas, on va suivre ça de près ce soir. Voici Collective Soul avec December, le meilleur de la musique. C'est toujours ici à Oh!

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2: Le hit marquant appartient au groupe The Clash le 12 mai. Comme aujourd'hui, mais en 1986, il y a Joe Strummer, le leader des Clash, qui se voit retirer son permis de conduire à la suite d'une condamnation pour conduite en état d'ivresse. C'est inexcusable, ça fait pas de sens. Mais il faut dire qu'il y avait des problèmes au sein du groupe après la sortie de leur dernier album qui s'appelait Cut the Crap. Et lui est décédé le 22 décembre 2002 et... C'est pas une histoire de drogue, c'est pas une histoire d'alcool.
3: Non plus.
2: C'est pas une histoire d'accident, c'est qu'il y avait une malformation cardiaque congénitale. C'est ce que l'autopsie a révélé. Alors, c'est de cette façon que Joe Strummer est disparu.
3: C'est sûr que la vie d'après a peut-être pas aidé.
2: Oui, mais ça, ça aide pas. Si t'as un problème cardiaque et tu tombes dans les substances illégales, l'alcool, ça aide pas. On va écouter The Clash avec Rock the Casbah, le meilleur de la musique. C'est toujours ici à O.
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0: Ben si c'est toujours le meilleur de la musique sur le réseau Arsenal Media, le plus grand radiodiffuseur au Québec. On a un quart d'heure non-stop devant nous avec entre autres Weezer et Nirvana. Ça va commencer avec les Rolling Stones, une chanson du passé, Sympathy for the Devil. Le nouvel album des Stones, le 25e, va sortir à la mi-juillet avec la collaboration de Chad Smith des Red Hot Chili Peppers, de Robert Smith des Cure.
1: Des Cure aussi.
0: Oui, et de Paul McCartney qui va être sur une chanson.
1: Wow!
0: Ça sent bien à la mi-juillet, ça va s'appeler Foreign Tongues.
1: Ça va être fourré encore, je suis pas mal sûr.
0: Les Rolling Stones dans un instant ici au meilleur de la musique.
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1: Smash Mouth continue à 15 minutes avec Walking on the Sun. Sylvain Caron, expert sport.
2: Il essaye.
1: Martin Saint-Louis a réussi à monter toute une équipe parce qu'il n'y a pas de bois mort dans...
2: Sincèrement, il n'y a pas de passagers, on peut le dire de cette façon-là, à l'intérieur de l'équipe. Et là, on commence à voir les effets escomptés là, depuis la première ronde, évidemment, face au Lightning de Tampa Bay. Ça se poursuit avec les Sabres de Buffalo. Là, j'ai hâte de voir, Richard, parce que ma prédiction initiale en début de série, j'avais dit Montréal en 7. Bon, est-ce que ça va se faire un peu avant? On verra. Et j'avais prédit aussi qu'on sépare la série à Buffalo. C'est fait, on a gagné un match. Et j'avais prédit que Buffalo allait gagner un match au moins à Montréal. Donc, ce soir, je ne sais pas. J'en dis pas plus. Merci. Mais tu n'es pas de roche.
1: Merci pour les infos. Je m'en vais m'acheter un billet à mise au jeu. On continue avec les Cowboys fringants, Marcel Galabou, le meilleur de la musique. C'est ici à O.
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0: ben c'était Harmonium avec un musicien parmi tant d'autres. Pour conclure ce show, demain, entre autres, Corbeau, Scorpion, Oasis, et ce soir, au Centre Bell.
1: Oui, ça va être la folie, et malgré ma prédiction, là, je tiens à préciser que je souhaite quand même une victoire du Canadien ce soir.
0: T'es mieux. Merci Sylvain Caron, la production de ce show radio. Je vous invite à rester à l'écoute des stations haut du réseau Arsenal Média, parce qu'ici, c'est toujours le meilleur de la musique. À demain tout le monde, salut!
2: Bye! 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
18: Bonjour, ici Benjamin Aubert. Voici vos actualités. L'extradition vers le Canada de Dave Picturmel a été annulée par un tribunal italien, a rapporté le Journal de Québec. La Cour d'appel aurait conclu qu'une erreur avait été commise en première instance, mais les motifs de la décision demeurent inconnus. Arrêté en Italie en mars 2025 après une longue cavale, le Lévisien de 30 ans fait face au Canada à plusieurs accusations graves. Le projet de reconstruction du centre communautaire et de l'hôtel de ville de Saint-Côme-Linière a été retenu par le ministère des Affaires municipales en vue d'une aide financière. La municipalité avait perdu sa salle communautaire dans un incendie criminel en octobre 2024. Selon Québec, le projet est maintenant priorisé en vue d'une promesse d'aide financière d'ici la fin de l'année financière, ce qui permettra de lancer les prochaines étapes préparatoires. Et le bureau du coroner a confirmé l'identité de la victime de l'accident de VTT survenu samedi à Saint-Elzéar. Il s'agit de José Camiré, 46 ans, conseillère municipale de la localité depuis les élections de 2025. L'accident s'est produit samedi vers 13h30 dans un sentier derrière la route Beau-Rivage. Voilà, c'est ce qui complète. 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
3: Hello, hello, bon début d'après-midi. Olivier Poitras qui vous retrouve dans le meilleur de la musique. Un gros merci d'être branché sur nos ondes. Peu importe de quelle façon vous nous écoutez, peu importe de quelle façon vous êtes branché chez nous. J'espère que l'heure du lunch a été bonne pour vous. Journée de match pour le Canadien de Montréal. Match numéro 4 de cette série Canadien Sabre au Centre Bell ce soir. Dans les prochaines, la musique de Sublime, ça s'en vient. Kane Brown également. Pour l'instant, c'est Matt Mason avec Downstairs. Je vous souhaite un excellent mardi chez nous.

Poitras qui vous accompagne. Un gros merci d'être branché dans le meilleur de la musique. On parle de ce qui se passe chez nous dans les prochaines minutes. Pour l'instant, on a la musique de Sublime qui s'en vient. Retour en 1996 avec What I Got. Le meilleur de la musique, c'est ici, à O.

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1: 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Dans les prochaines minutes, ce qui s'en vient, la musique de Somber avec Homewrecker, ça s'en vient. Et au retour, ben, il y aura Blink 182 avec The Rock Show. Je vous souhaite un excellent mardi sur nos ondes.

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0: titre de cette série, Canadien sambre ce soir. Et évidemment, le Canadien qui mène cette série-là 2 à 1. On en parle dans les prochaines minutes. Pour l'instant, voici Philippe Tremblay à Haut.
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0: Bon, ben, très bien, merci beaucoup.
1: Le 23e de l'histoire et il bat un record du sport professionnel.

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1: Ouais, ben c'est ce soir qu'il va avoir lieu le match numéro 4 entre le Canadien de Montréal et les Sabres de Buffalo. Le Canadien qui mène la série 2-1 qui, on va se le dire, là, ont écrasé les Sabres au cours des deux dernières rencontres. Bien, on va voir de quelle façon Buffalo va sortir ce soir. Est-ce qu'on va changer de gardien de but du côté de Buffalo? Est-ce qu'on va changer un peu la formation? Est-ce qu'on va sortir plus enragé? Ou est-ce que le Canadien va encore dominer? J'aimerais ça prendre l'option du Canadien de Montréal. Et ils vont finir cette série-là le plus vite possible pour aller rejoindre les Hurricanes en finale de l'Est. Milo Rand, Myers Smith, ça s'en vient au retour.
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10: Bonjour, ici Benjamin Aubert. Voici vos actualités. L'extradition vers le Canada de Dave Picturmel a été annulée par un tribunal italien, a rapporté le Journal de Québec. La Cour d'appel aurait conclu qu'une erreur avait été commise en première instance, mais les motifs de la décision demeurent inconnus. Arrêté en Italie en mars 2025 après une longue cavale, le Lévisien de 30 ans fait face au Canada à plusieurs accusations graves. Le projet de reconstruction du centre communautaire et de l'hôtel de ville de Saint-Côme-Linière a été retenu par le ministère des Affaires municipales en vue d'une aide financière. La municipalité avait perdu sa salle communautaire dans un incendie criminel en octobre 2024. Selon Québec, le projet est maintenant priorisé en vue d'une promesse d'aide financière d'ici la fin de l'année financière, ce qui permettra de lancer les prochaines étapes préparatoires. Et le bureau du coroner a confirmé l'identité de la victime de l'accident de VTT survenu samedi à Saint-Elzéar. Il s'agit de José Camiré, 46 ans, conseillère municipale de la localité depuis les élections de 2025. L'accident s'est produit samedi vers 13h30 dans un sentier derrière la route pour Rivage. Voilà, c'est ce qui complète. 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

avoir pour choisir entre un iPhone, un Samsung ou un Google Pixel. J'ai réussi à vous démystifier ça, vous en parle dans les prochaines minutes. Pour l'instant, on va en musique avec Garbage. 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

0: On s'entend pour dire que les téléphones cellulaires s'est rendu probablement nécessaire pour pas mal tout le monde. Le seul problème, c'est qu'on se demande quoi acheter. iPhone, Samsung, Google Pixel. J'ai réussi à démystifier le tout et c'est assez simple. Grâce à l'aide d'un certain chroniqueur techno que je connais bien. Si vous avez besoin d'un téléphone puissant, vous choisissez un iPhone. Si vous avez besoin d'un téléphone qui vous offre le meilleur appareil photo possible, vous choisissez le Google Pixel. Et si vous avez besoin simplement de fiabilité et de bonne performance, le Samsung Galaxy. Aussi simple que ça. Voilà. Dans les prochaines, il y aura la musique de Luke Combs. Ça s'en vient avec Back in the Saddle. Je vous souhaite un excellent mardi sur nos ondes.
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soir, d'écouter des chroniques, des entrevues, des moments radio. Vous connaissez notre site web, la section rattrapage. Vous pouvez d'ailleurs aussi nous écouter en ligne en tout temps. Ça m'a fait un énorme plaisir de passer le début d'après-midi en votre compagnie. Dans les prochaines, restez là parce qu'à compter de 15h, c'est le trafic. Ne manquez pas non plus à 18h, les hits. Avec l'excellent Chuck Noël, les plus gros hits des dernières décennies. Nous, on se laisse avec les vilains pingouins et on se retrouve demain 13h. Bonne fin de journée sur nos zones. Salut!

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11: Bonjour, ici Benjamin Aubert. Voici vos actualités. L'extradition vers le Canada de Dave Picturmel a été annulée par un tribunal italien, a rapporté le Journal de Québec. La Cour d'appel aurait conclu qu'une erreur avait été commise en première instance, mais les motifs de la décision demeurent inconnus. Arrêté en Italie en mars 2025 après une longue cavale, le Lévisien de 30 ans fait face au Canada à plusieurs accusations graves. Le projet de reconstruction du centre communautaire et de l'hôtel de ville de Saint-Côme-Linière a été retenu par le ministère des Affaires municipales en vue d'une aide financière. La municipalité avait perdu sa salle communautaire dans un incendie criminel en octobre 2024. Selon Québec, le projet est maintenant priorisé en vue d'une promesse d'aide financière d'ici la fin de l'année financière, ce qui permettra de lancer les prochaines étapes préparatoires. Et le bureau du coroner a confirmé l'identité de la victime de l'accident de VTT survenu samedi à Saint-Elzéar. Il s'agit de José Camiré, 46 ans, conseillère municipale de la localité depuis les élections de 2025. L'accident s'est produit samedi vers 13h30 dans un sentier derrière la route pour Rivage. Voilà, c'est ce qui complète. 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

Bon mardi après-midi, tout le monde. Denis Bombardier qui s'installe avec vous pour le trafic jusqu'à 18h en remplacement d'Alexis Lefebvre, hein, qui fait le remplacement le matin ou les 100 000 matins directement en Beauce. On se relaye de même parce qu'on aime ça, s'entraider. Mais sinon, là, cette semaine et la semaine prochaine, je serai avec vous de 15h jusqu'à 18h. Là, avant de commencer le show, j'aimerais saluer Diane. Diane de Saint-Georges qui me dit « Hey, là, je comprends pas comment ça, le pont de Québec est fermé ce soir. Oui, depuis dimanche même, mais je te donne quelques informations au cas où que vous l'avez pas encore reçu, parce qu'il y en a beaucoup, hein, de la Beauce qui vont travailler dans la ville de Québec. Donc, les infos dans les prochaines minutes. Et on se parle de bière. Un truc que je bois pas assez souvent parce que j'aime pas tellement ça, la bière, mais j'aime surtout une bière en particulier. Mais en faisant mes recherches là sur la bière, parce que je me suis intéressé de plus en plus, saviez-vous qu'il existe une bière qui a été brassée avec du sang? Ah, oh, je vais juste en parler, ça m'écœure un peu. Mais là, on va se décœurer un peu avec le meilleur de la musique. Closing Time, Semisonic, à O-101.5. Bon retour à la maison.

Tu à haut. Je rappelle que la ville de Saint-Georges procède à des travaux de réfection de deux ponceaux sur l'avenue Saint-Jean de la Lande. À compter, ça va se prolonger jusqu'au 15 mai. Fait que là, vous allez devoir refaire un petit détour. Mais en même temps, parlant de travaux, parce que j'ai Diane qui m'a téléphoné juste avant le show pour me dire « Hey, comment ça, le pont de Québec, il est fermé? » En ce moment, il est pas fermé. Il ferme dans la nuit. Donc, ceux qui le savaient pas encore, le pont de Québec sera fermé dans la nuit. Ça va perdurer là jusqu'au 14 mai. Donc, ce soir et demain, c'est fermé de 21h à 5h30 et jeudi de 21h à 5h30. Donc, il faudra prendre bien évidemment le pont Pierre-Laporte là pour le détour. Par contre, le trottoir, il reste ouvert aux piétons, aux cyclistes. Il y a même une navette là qui est disponible pour les cyclos motoristes. Donc, vous allez pouvoir faire un tour là directement, les petits piétons, avec votre vélo, si ça vous tente, pour traverser le pont. Mais sinon, c'est quand même conseillé de consulter Québec 511. Je me suis intéressé parce que moi, je suis patient d'envie, c'est ça que j'expliquais hier, mais il y a une affaire que je suis pas patient pantoute, c'est bien le trafic. Et je voulais savoir combien on passe de temps dans le trafic durant toute notre vie. Puis on estime que le conducteur moyen passe entre 1 et 2 ans de sa vie bloqué dans le trafic selon l'intensité des trajets quotidiens et qu'on passe environ 4 ans et demi dans une voiture, que ce soit en mouvement ou en arrêt. Mais je me suis intéressé, la Beauce, le trafic, c'est où vous pensez, OK? Quelle est la ville qui a le plus de trafic en Beauce? Si vous avez répondu Saint-Georges, eh bien, j'ai la bonne réponse. C'est le principal pôle de ralentissement. Il y a même une étude récente commandée par le député Samuel Poulain qui a souligné des congestions aux abords de la rivière Chaudière, du boulevard Lacroix, de l'hôpital et de la zone industrielle. Non, mais c'est le fun, hein? C'est le fun de rester dans le trafic, surtout cette avec le meilleur de la musique. Puis quoi de mieux que de l'écouter durant le trafic? Supermodel Maneskin à haut.

0: Avez-vous peur du sang?
1: Ou même des aiguilles? Parce que moi, j'ai un collègue de travail qui a une phobie du sang. Quand il prend ses vaccins, par exemple, lui, malheureusement, ben, tu sais, il faut pas que je rie, là, mais il perd automatiquement connaissance. Puis, tu sais, c'est top, là. Tu sais, quand tu vois une aiguille, il y a du monde qui sont pas capables. Moi, ça me dérange pas. Faut juste pas que je le regarde. Je vais aller prendre mes vaccins. Pas tellement grave. Après la pause, on va jaser de ça. Oui, on va jaser, premièrement, de collecte de sang dans la région, parce qu'il y en a cette semaine, même demain. Et de bière. On va mélanger les deux sujets. Hey, saviez-vous qu'il existe qu'il a déjà existé une bière brassée avec du sang? C'est débile. Pour vrai, je trouve ça vraiment bon. Moi, pour être honnête, tu sais, j'aime pas tellement ça, la bière. Je suis plus un gars qui est vin rouge. Mais ça, c'est avant que j'ai goûté la bière de la Garnison, qui est une excellente bière. C'est une bière qui goûte la vraie bière. J'adore vraiment ça. Puis c'est rare que j'aime une bière, mais ça, cette bière-là, est extraordinaire. Mais par contre, la bière brassée avec du sang, pas sûr. Après la pause, on en rediscute avec le meilleur de la musique à eau. Restez là.

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4: Pour vrai, je trouve qu'on a été très gâtés aujourd'hui. Oui, il faisait un peu frisquet, mais c'était pas tant pire que ça, là. Tu sais, là, pour le reste de la journée, ça va être un mélange de nuages et de soleil, maximum de 11. Et pour ce soir et cette nuit, j'en connais, là, j'ai pu parler au téléphone avec Julie, qui disait qu'elle allait faire un petit feu à soir. Ben, il faudrait que ton feu soit assez chaud, parce que oui, ça va être dégagé, mais c'est un minimum de -1. Sinon, le retour du magnifique soleil demain pour mercredi, ensoleillé, maximum de 16. Merci d'écouter le Haut 101.5 pour le retour.
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existe déjà, ben qu'il a déjà existé une bière brassée au sang. Ça fait un peu peur, c'est un peu dégueu, mais juste avant, OK, parce qu'on va y revenir à ce sujet-là, là, croyez-moi, je veux juste faire un magnifique lien. Il va y avoir une collecte de sang demain. À Saint-Côme Linéaire, à l'Arena Saint-Côme Linéaire, il va y avoir une collecte de sang de 13h30 à 19h30 à la salle Optimiste. Et ben l'objectif, c'est d'atteindre 60 donneurs. Si vous pouvez pas aller directement là-bas, ben il y a aussi le même jour, donc demain, à Saint-Elzéar de Beauce, au centre communautaire à Saint-Elzéar, là, à la grande salle, de 14h à 19h30. C'est recommandé, OK, de prendre rendez-vous pour faire un don de sang. Sinon, ben si vous pouvez, si mettons vous passez dans le coin et que vous êtes disponible pour faire un don, ben n'hésitez pas, OK? Vérifiez auprès de l'équipe sur place si elle peut vous y accueillir. Ça va leur faire plaisir, bien évidemment, là, s'il leur reste de la place. On revient à nos moutons, chers auditeurs, auditrices. Concernant la bière brassée au sang, quand j'ai vu ça, je me suis dit, quelqu'un veut rire de moi, c'est une joke, qui sait qui a mis ça sur Internet? Mais non, il y a déjà existé des bières brassées avec du sang, bien que ça reste très rare, bien évidemment. Là, c'est expérimental ou lié à des contextes très spéciaux, et c'est pas si longtemps que ça. En 2024, une entreprise de transformation de viande en Flandre, ça c'est en Belgique, Veos, a créé une bière au sang de porc pour son 50e anniversaire. Moi, j'aime bien ça, le porc. Je suis un gars de viande. Mais est-ce que j'aime le sang de porc dans ma bière? Pas pantoute! Pas pantoute. Je pense que je vais laisser...

Je vais passer mon tour là-dessus. Mais je vous invite, par contre, à essayer une bière de la Garnison basée à Lac-Mégantic en Estrie. La Garnison, là, pour vrai, moi, je suis pas un gars de bière, là, mais quand j'ai goûté à cette bière-là, j'ai fait, ben, voyons donc, c'est donc ben bon. Donc, la microbrasserie offre des bières équilibrées pour tous les goûts, là, et toutes les occasions dans un endroit chaleureux. La Garnison est même la première microbrasserie à appartenir à un groupe média et c'est nous. Fait que c'est vraiment le fun. Elle est très bonne, cette bière-là. Il y a plusieurs saveurs. Allez! Y goûter. Mais la bière avec le sang, pas sûr, pas sûr. Va me changer les idées avec le meilleur de la musique ici à Au 105. Oh, when I come around, Green Day. Ça, c'est bon.

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Peut-être que vous trouvez qu'aller au gym, c'est plus fait pour vous. Puis ça peut être bien normal. T'sais, moi, je m'entraîne du lundi au vendredi. Je me lève très tôt le matin vers 5h. Je suis vers 5h10, 5h15, 15 directement au gym. Là, mais moi, j'ai la chance de pas avoir d'enfants. Il y en a plusieurs d'entre vous qui m'écoutent et qui disent « Ouais, ben lui, toi, t'es chanceux parce que le matin, il faut préparer les lunchs, puis soir, il faut faire les devoirs avec les enfants. » Puis ça, je comprends. C'est pour ça que j'en profite au max en ce moment. Mais sinon, si vous cherchez une façon originale, parce que tu sais, des fois, là, quand on est parents, on est beaucoup sur la presse, puis ça ne tente pas d'aller au gym. On veut de quoi de plus original, le moins militaire. 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Et le concept là, c'est super simple. 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Je trouve ça vraiment original. Puis honnêtement, s'entraîner dans une piscine, ça fait moins mal aux genoux que de courir après son enfant qui a dessiné partout sur les murs de la maison. Au charpé. 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Et côté prix, là, pour vrai, là, c'est très, mais très abordable. C'est seulement 5$ avec le passeport plaisir loisir ou 10$ 100. Puis honnêtement, dans un cours d'aquaforme, il y a toujours quelqu'un, OK, qui pense avoir l'air super gracieux dans l'eau. Ah, oh, je suis majestueux. Jusqu'au moment où réalise que ses mouvements ressemblent plus à un poisson qui se débat, là. Mais, tu sais, au final, là, c'est une belle façon de bouger, d'avoir du plaisir, puis de garder la forme sans trop se prendre au sérieux. Puis, il y a du monde que je connais qui aime pas ça aller au gym. Puis, c'est bien normal. 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Et là, ça c'est une magnifique chanson pour bouger dans l'eau. Ouais, c'est pour bouger partout dans le fond, parce que eau, c'est le meilleur de la musique.

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1: Est-ce que vous attendez un nouveau-né bientôt dans la famille? Ça, c'est tout le temps excitant. Puis quand il y a un nouveau-né, là, ça veut dire party de famille. Parce que là, dans les prochaines minutes, je vous dis quels sont les prénoms et noms de famille pas les plus populaires au monde, pas les plus populaires au Canada, pas les plus populaires au Québec. Non, non, les plus populaires en Beauce, chez nous. Ça vient de sortir, puis on dirait que je suis pas étonné pantoute. Vraiment pas étonné. Est-ce que c'est le vôtre? On va pouvoir savoir ça tout à l'heure. Mais sinon, si vous attendez un enfant bientôt, là, quel nom avez-vous choisi? Je veux le savoir. Ça va être le fun. Ça va être le fun. Il est-tu original? Ça, c'est le fun, ça, du monde qui trouve des noms originaux. Moi, ma fiole s'appelle Louvie. Elle est extraordinaire. J'aime ce nom-là. 418-387-1015 pour les réponses. Sinon, on prend une courte pause, mais on revient avec le meilleur de la musique, Fever Dream. Alex Warren à haut.
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2: 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On parle souvent des grandes tendances, que ce soit la mode, les restos, les chars. Mais saviez-vous que même les prénoms ont leur vedette? En ce moment au Québec, là, et ça se reflète pas mal chez nous aussi en Beauce, les prénoms les plus populaires chez les garçons sont Noah, Léo, Liam, William et Thomas. Et chez les filles, on retrouve souvent Emma, Olivia, Florence, Charlotte et Alice. Autrement dit, là, si vous criez Noah ben fort dans une cour d'école, il y a de bonnes chances que quatre petits gars se retournent en même temps. Mais la Beauce a aussi ses classiques ben à elle. Et pendant longtemps, les noms comme Jean, Michel, André, Pierre, Roger, Nicole, Monique, Sylvain ou même Ginette ont été dominés. Tout le monde s'appelait Ginette. Bref, dans les réunions de famille, Beauceronne, si tu criais « Monique! » Bien, sept! Il y en a minimum trois tantes, OK, qui répondaient « Qu'est-ce que tu veux encore, Bertrand? » Donc, c'était la même affaire, là. Et ce qui est drôle, c'est de voir comment les modes changent. Avant, on donnait des prénoms solides de partisseurs, Gérard, Réal, Clermont, Gaétan, des noms qui sonnent comme quelqu'un qui s'est réparé un moteur avec une pince puis deux pierres. Ça, là, respect. Aujourd'hui, c'est plus doux, plus trendy, si je peux dire, Léo, Zach, Charlie, Romy, ça fit dans une chanson. On dirait moins des gens qui vont refaire ta toiture, plus des gens qui vont partir un podcast. Comme quoi, les prénoms évoluent avec leur époque. Mais peu importe le nom, en Beauce, là, quand même, puis j'ai remarqué ça, là, parce que moi, je suis en couple depuis 6 ans avec un Beauceron, là. On finit toujours par se rappeler, on finit toujours par s'appeler soit mon chum, ma belle, ou quand t'oublies quelqu'un, là, tu dis, hey, toi, là-bas, là!
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1: Dans environ 5 minutes, ce sera votre bulletin sportif. Mais, parce que première des choses, le Canadien joue ce soir, si vous ne le saviez pas. Hein? Le Canadien qui est toujours contre les Sabres de Buffalo. Et là, on est toujours dans la deuxième round. Match number 4, numéro 4. Et c'est à soir, dès 19h, faut qu'ils jouent comme l'autre fois, là. Hey, 6-2, là. 6-2 avant-hier, c'était incroyable. On veut ça à soir aussi. Go, Habs, go! On va parler d'un truc que les Québécois-Québécoises adorent. On va jaser d'augmentation. Oui! Hey, on aime bien ça, hein, quand ça augmente. Et là, je veux pas parler de ton salaire. Ni l'augmentation de gens qui veulent s'acheter un nouveau Sidoux pour cet été. Non, on parle pas de cette affaire-là, là. Qu'est-ce qui va augmenter, qu'on utilise à tous les jours et qui est essentiel dans notre quotidien? La réponse après la pause publicitaire. Mais on revient avec le meilleur de la musique ici à O Crazy Town, Butterfly.
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3: Bonne fin de journée, ici Benjamin Aubert. Voici vos actualités. L'extradition vers le Canada de Dave Picturmel a été annulée par un tribunal italien, a rapporté le Journal de Québec. La Cour d'appel aurait conclu qu'une erreur avait été commise en première instance, mais les motifs de la décision demeurent inconnus. Arrêté en Italie en mars 2025 après une longue cavale, le Lévisien de 30 ans fait face au Canada à plusieurs accusations graves. Le projet de reconstruction du centre communautaire et de l'hôtel de ville de Saint-Côme-Linière a été retenu par le ministère des Affaires municipales en vue d'une aide financière. La municipalité avait perdu sa salle communautaire dans un incendie criminel en octobre 2024. Selon Québec, le projet est maintenant priorisé en vue d'une promesse d'aide financière d'ici la fin de l'année financière, ce qui permettra de lancer les prochaines étapes préparatoires. Le CAA Québec a dévoilé son classement annuel des pires routes de la province, établi à partir de plus de 6700 votes recueillis ce printemps. Dans Chaudière-Appalaches, la route principale à Sainte-Croix se classe au 10e rang des pires routes du Québec. Plusieurs autres axes figurent aussi au classement régional, notamment la route des Rivières et le boulevard Guillaume-Couture à Lévis, ainsi que la route Rodrigue à Saint-Côme-Linière et la rue principale à Saint-Agapi. Les pompiers de Scott sont intervenus ce matin pour un début d'incendie au couvoir Scott. Le feu aurait pris naissance dans de l'isolant pendant des travaux d'agrandissement, mais il a rapidement été maîtrisé par des employés sur place. Les pompiers ont ensuite effectué des vérifications pour éviter toute reprise des flammes. Les services incendie de Saint-Isidore et de Saint-Enédine ont aussi été appelés en entraide en raison de la nature du bâtiment et de l'absence d'un réseau d'aqueduc dans le secteur. La conseillère municipale de Saint-Hilaire, Josée Camiré, est la victime de l'accident de VTT survenu samedi dans un sentier derrière la route Beau-Rivage. Âgée de 46 ans, elle siégeait au conseil municipal depuis les élections de 2025. Dans un message publié sur les réseaux sociaux, la municipalité a rendu hommage à une femme engagée, souriante et profondément généreuse. Voilà, c'est ce qui complète. 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
4: Match numéro 4, les Sabres contre le Canadien de Montréal ce soir, 19h. C'est Montréal qui mène 2-1. Donc, on a bien hâte de voir. J'espère, là, pour vrai, qu'ils vont jouer comme lundi. Sérieux, c'était époustouflant. Mais on leur souhaite bonne chance. Est-ce qu'on va voir un premier but pour Demidov également? Il y a des changements aussi. Les Sabres de Buffalo, là, ils vont apporter au moins un changement à leur formation en vue du quatrième match de la série contre le CH. Pour ce soir, 19h. Je reviens également sur les Avalanches Colorado et le Wild du Minnesota. C'est Colorado qui a remporté la game hier 5-2. Colorado mène 3-1 pour le match numéro 4. Sinon, tout de suite après le Canadien Montréal, là, vous allez pouvoir voir les Ducks contre les Golden Knights de Vegas. Le match est à 21h30. Puis là, c'est égalité. C'est 2-2 de chaque côté. Au baseball, en terminant, Tampa Bay et Toronto s'affrontaient hier. C'est Tampa qui l'a remporté 8-5. Donc, si vous voulez revoir le match, ben pas revoir le match, mais voir la suite du match, c'est ce soir 19h09 au Centre Rogers. Vite, en terminant, côté météo, ça pas vraiment changé. Ça va être dégagé pour ce soir. Ça va être un minimum de 1. Retour du beau soleil demain, mais il faudra pas oublier d'apporter peut-être son parapluie parce que là, en après-midi, c'est 40% de probabilité d'averse. Rien de bien grave. Maximum 16. Mais sinon, c'est de la pluie pour le retour à la maison.

J'espère que vous êtes content à date de votre journée. Si c'est pas le cas, parce que ça se peut qu'on aille passer une mauvaise journée. Écoute, les journées sont pas tous magnifiques là. Ben merci d'avoir sintonisé le haut 101.5 avec Oli Bombardier en remplacement d'Alexis Lefebvre, que vous allez pouvoir écouter demain matin de 6h jusqu'à 9h dans les 100 000 matins. Pour les deux prochaines semaines, je vais être avec vous de 15h jusqu'à 18h. Mais là, j'en viens à mes moutons là. Parce que, tu sais, passer des mauvaises journées, ça arrive à tout le monde. Mais quand on a de la bonne musique, c'est prouvé! Le meilleur de la musique, là, c'est à haut, 101.5. Mais c'est vrai que la musique, ça apaise, ça fait changer les idées. Tu sais, c'est pour ça que des fois, on allait dans les bars pour aller danser, c'était le fun, avec ses amis, où on invite ses amis à la maison, on met de la bonne musique, on est en gang. Ça donne tout le temps le goût de bouger. C'est le fun, ça. Ça remet un peu plus de pep dans votre journée. Dans les prochaines minutes, on parle d'un truc qui augmente et que, ben, malheureusement, on n'aime pas quand ça augmente. Je vous en parle tout de suite après Crazy Town. Butterfly à haut 105.

Ça augmente encore. C'est ce que je lisais dans le journal de Montréal hier. Et selon les experts, là, plusieurs même experts, la situation pourrait devenir un petit peu plus rock'n'roll dans les prochaines semaines en raison des tensions là au Moyen-Orient. Mais en Beauce, je pensais à ça hein, en préparant mon show. Je pense que on réalise pas à quel point l'essence est presque une émotion collective. Mon chum, sa famille vient de la Beauce et je commence à les comprendre parce qu'ici, faire un petit détour, là, ça veut dire Saint-Georges à Sainte-Marie, Beauceville à Thetford, où je vais juste passer voir quelqu'un puis finalement, ben t'as fait 120 km. En ville, là, quand le prix du gaz monte, les gens prennent plus souvent le métro. En Beauce, par contre, ben, il n'y a pas de métro. Il n'y a pas de métro. On commence surtout à connaître exactement quelle station-service est moins chère de deux scènes. Il y a aussi là quelque chose de très beauceron, je trouve, là-dedans. Plus le prix monte, plus les conversations deviennent précises, genre hey, au coin là-bas, il est à 1,92. Ouais, mais à Saint-Joseph, là, il est à 1,89 après 20 heures. Ouais, mais avec la carte de points puis ton rabais, Lavoto, écoute, ils en pose des trucs. On a quasiment l'impression que certains font de l'analyse financière. Tabarouette. Mais sur du plomb ordinaire, sans plomb ordinaire. Et malgré tout, là, les beaucerons continuent hein, de rouler parce qu'ici, le loto, c'est pas un luxe, c'est une nécessité. Mais même, je dis en Beauce, mais c'est un peu partout. Là. Tu veux conduire, la plupart du monde veulent conduire du point A au point B. Des fois, t'aimes bien ça, conduire parce que t'aimes ça, faire la route, que ce soit au travail, les commissions, le hockey, les festivités, les visites à la famille, aller chercher les enfants. Tout se fait sur 4 euros. Bref, l'essence augmente, oui, mais s'il y a une région capable de transformer une hausse à la pompe en discussion stratégique de station-service, c'est probablement la Beauce. On est de retour en musique avec le meilleur

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1: J'aime toujours ça, vous jaser au téléphone, toujours en compagnie de Lee Bombardier en remplacement d'Alexis Lefebvre. Pendant les deux prochaines semaines, je vais vous accompagner dans le trafic de 15h jusqu'à 18h. Est-ce qu'on a des fans? Des fans de show? Moi, je suis pas tellement un fan de char, parce que moi, j'aime bien ça, acheter un auto qui va m'emmener du point A au point B. Est-ce que j'aime ça voir des chars? Se rentrer dedans, peut-être que vous aimez ça, vous vibrez là-dedans, parce que là, il y a quelque chose qui arrive. Du 28 au 31 mai prochain à Sainte-Marguerite, le Demolition Fest. J'aime bien ça le prendre avec une grosse voix. On dirait vraiment que c'est ça. Donc, le sol va vibrer sur un moyen temps. Je donne tous les infos tout à l'heure dans l'émission parce que ici à O, c'est le meilleur de la musique.
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11: Ah, pour vrai, là, sérieux, si on peut avoir une autre belle journée comme ça, j'en prendrais pour ce soir et cette nuit. Sinon, c'est dégagé du petit vent, minimum moins 1. Fait que pour les sorties nocturnes, on s'habille chaudement. Retour du soleil demain mercredi, tout au long de la journée, mais là, je vous ai menti, là. Tout au long de la journée, non, il va y avoir des averses en après-midi, tard en après-midi, sinon c'est un maximum de 16. Et dans la nuit de mercredi, de la pluie, minimum 7. Merci d'être syntonisé à eau.
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En musique! Le meilleur de la musique, Kevin Parent, mets-toi, hein? Bon grain à O105. Merci d'être branché, hein? Jusqu'à 18h avec Oli Bombarder, comme les douaniers m'appellent tout le temps chaque fois que je sors du Canada.

vous parler d'une nouvelle qui pourrait bientôt changer la réalité des personnes qui utilisent des chiens d'assistance au Québec. Moi, j'ai un ami là qui est aveugle, malvoyant, et ben lui, il a un chien d'assistance. Et là, quand j'ai vu ça là dans un article de TVA Nouvelles, ça m'a quand même assez surpris. Je vous dis le pourquoi du comment. Sinon, ben préparez-vous parce que le meilleur de la musique là s'en vient dans les prochaines minutes. On va pouvoir entendre Francis de Grandpré se laisser aller. Puis également du Corias 5 à 7, ça s'en vient dans les prochaines minutes à O 101.5.

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2: Une nouvelle qui pourrait bientôt changer la réalité des personnes qui utilisent des chiens d'assistance au Québec. Et c'est dans un article de TVA Nouvelle que j'ai pris mon information. Il y a le gouvernement qui envisage de mieux encadrer les écoles de formation parce que en ce moment, ben il n'existe pas vraiment de normes uniformes d'une organisation à l'autre. Et ça, ben ça peut avoir un impact énorme pour des gens qui, ben des gens vivant avec un handicap, de l'anxiété ou certaines limitations physique. Parce que un chien d'assistance, là, ce n'est pas juste un animal de compagnie, hein. C'est souvent un outil essentiel d'autonomie. Et le sujet nous touche aussi, hein. Ici, en Beauce, là, on retrouve dans la région plusieurs entreprises et organismes liés au comportement canin et à l'accompagnement animal, comme l'École d'éducation canine à Saint-Georges ou encore Dressage Alliance Canin à Saint-Martin, qui travaille avec les chiens et leurs maître au quotidien. Évidemment, là, entraîner un chien à s'asseoir, c'est pas la même chose que former un chien capable d'aider une personne en situation d'handicap dans la vraie vie. Et c'est justement là que le gouvernement veut intervenir, mieux définir les standards, assurer une meilleure reconnaissance et éviter certaines dérives. Et je trouve ça le fun. Je l'ai dit, là, moi j'ai un ami là, qu'on se voit toujours, tu sais, il amène tout le temps son chien. Antoine, il est aveugle. Et ça lui a pris quand même du temps à avoir son chien parce que c'est pas rien entraîner un chien. Tu peux pas tout le temps là le flatter. Tu adorable son chien, j'ai tout le temps envie de le caresser, mais tu peux pas te chasser son chien. C'est pour pas le stresser ou l'amener ailleurs. Il faut qu'il se concentre là, sur mon ami. Mais c'est ça, j'ai lu ça dans un article de TVA Nouvelle là, que le gouvernement envisage de mieux encadrer les écoles de formation pour les chiens d'assistance directement au Québec. Un rappeur québécois que j'aime beaucoup, hein, puis qu'on joue souvent ici, au

0: Le country, le new country prend de la hauteur, prend partout. C'est partout, partout. Ça part en popularité. Moi, au secondaire, il y a personne dans mes amis qui écoutait ça. Du country, du new country, du country pop, du western. Personne, personne, personne. Mais à moins, peut-être qu'ils se cachaient quelque part, puis on les voyait pas, puis on les, on n'entendait pas ce qu'ils jouaient sur leur téléphone ou dans leur Walkman. Je suis pas si vieux que ça, là, quand même, là, dans leurs écouteurs. Mais là, pour les amateurs de New Country, vous allez avoir une méchante de bonne raison de sortir vos bottes cet été parce que le Country Storm revient. Quelque part dans la région, il va être où? C'est qui va être là comme artiste? Hey, c'est des méchants gros stars du Québec. Je vous raconte le tout dans la prochaine heure à O115. Sinon, ben, c'est le meilleur de la musique tout à l'heure avec Led Zeppelin.
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3: Bonne fin de journée, ici Benjamin Aubert. Voici vos actualités. L'extradition vers le Canada de Dave Picturmel a été annulée par un tribunal italien, a rapporté le Journal de Québec. La Cour d'appel aurait conclu qu'une erreur avait été commise en première instance, mais les motifs de la décision demeurent inconnus. Arrêté en Italie en mars 2025 après une longue cavale, le Lévisien de 30 ans fait face au Canada à plusieurs accusations graves. Le projet de reconstruction du centre communautaire et de l'hôtel de ville de Saint-Côme-Linières a été retenu par le ministère des Affaires municipales en vue d'une aide financière. La municipalité avait perdu sa salle communautaire dans un incendie criminel en octobre 2024. Selon Québec, le projet est maintenant priorisé en vue d'une promesse d'aide financière d'ici la fin de l'année financière, ce qui permettra de lancer les prochaines étapes préparatoires. Le CAA Québec a dévoilé son classement annuel des pires routes de la province, établi à partir de plus de 6700 votes recueillis ce printemps. Dans Chaudière-Appalaches, la route principale à Sainte-Croix se classe au 10e rang des pires routes du Québec. Plusieurs autres axes figurent aussi au classement régional, notamment la route des Rivières et le boulevard Guillaume-Couture à Lévis, ainsi que la route Rodrigue à Saint-Côme-Linières et la rue principale à Saint-Agapi. Les pompiers de Scott sont intervenus ce matin pour un début d'incendie au couvoir Scott. Le feu aurait pris naissance dans de l'isolant pendant des travaux d'agrandissement, mais il a rapidement été maîtrisé par des employés sur place. Les pompiers ont ensuite effectué des vérifications pour éviter toute reprise des flammes. Les services incendie de Saint-Isidore et de Saint-Enédine ont aussi été appelés en entraide en raison de la nature du bâtiment et de l'absence d'un réseau d'aqueduc dans le secteur. La conseillère municipale de Saint-Elzéar, José Camiré, est la victime de l'accident de VTT survenu samedi dans un sentier derrière la route Beau-Rivage. Âgée de 46 ans, elle siégeait au conseil municipal depuis les élections de 2025. Dans un message publié sur les réseaux sociaux, la municipalité a rendu hommage à une femme engagée, souriante et profondément généreuse. Voilà, c'est ce qui complète. Pour d'autres manchettes, consultez maboss.com.
4: Êtes-vous prêt pour le match numéro 4, deuxième ronde? Le Canadien de Montréal affronte les Sabres de Buffalo, 19h. Et en ce moment, si vous le saviez pas, c'est le Canadien de Montréal qui mène 2-1. Est-ce qu'on va pouvoir assister au premier but de Domidov, hein, pour cette série? Puis il y a beaucoup de changements, là. Les Sabres de Buffalo apportent au moins un changement à leur formation en vue du quatrième match de la série contre le Canadien de Montréal. Il y a même un nouveau gardien qui va faire son entrée. Petite mise à jour, le plus ce qui s'est passé hier, le Colorado et le Minnesota s'affrontaient pour le match numéro 4. C'est les Avalanches qui l'ont remporté 5-2. Maintenant, c'est Colorado qui mène 3-1. Puis sinon, après le Canadien Montréal, ce soir, vous allez pouvoir voir les Ducks affronter les Golden Knights de Vegas, 21h30. C'est égalité pour ce cinquième match, 2-2. Baseball, pour terminer, hier, Toronto a perdu face à Tampa Bay 8-5. C'est soir de match également, là. Donc, on leur souhaite bonne chance. Les Blue Jays vont les affronter dès 19h07 au Rogers Center. C'est à ne pas manquer. Côté météo, écoute, ça n'a pas ben bougé, là. C'est sûr, ça va être frisquet. Fait que attachez, si mettons, vous avez une tuque, là, pas loin, là, pour ce soir, là, parce que ça va être minimum -1. Mais sinon, pour demain mercredi, c'est un beau soleil qui sera au rendez-vous, maximum 16. Il y a des petites précipitations qui vont avoir lieu en après-midi. Tard en après-midi.
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0: Déjà la dernière heure avec vous jusqu'à 18h en compagnie de Les Bombardiers. J'espère que ça va bien. Peut-être qu'à cette heure-ci, habituellement, là, on a fini de travailler. Puis là, on est de retour. On s'en va à la maison. On s'en va à la maison. Fait qu'on est déjà en train de préparer le souper, aller chercher les enfants. N'importe où, à la garderie, chez grand-mère. Ça peut être n'importe où, ça, des enfants. Ça se promène n'importe où. 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Il y a un méga festival. 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Mais là, assez de blabla, la gang, parce que c'est la toune qui punch.
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0: Hey là, je suis fébrile. Petit voyage en 1971 avec les pionniers du rock lourd. Led Zeppelin, le groupe frappe fort avec Black Dog, une chanson reconnue pour son riff mystique et la voix complètement incroyable de Robert Plant. Les titres, ben le titre est devenu un classique instantané du rock avec son rythme imprévisible qui garde tout le monde sur le qui-vive. À toi, Led Zeppelin.
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Le meilleur de la musique, c'est ici, à Haut 105 avec Oli Bombardier en remplacement d'Alexis Lefebvre. Amateur de New Country, hein, parce que ça monte en popularité, ça, le country. 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Puis ça va être fou. Écoute, ça va être fou, là. J'ai la programmation devant moi. C'est énorme. Avec ce qu'il annonce comme la plus grosse édition de son histoire, 3 soirées de musique, d'énergie et d'ambiance festive qui attendent les fans de country moderne. Et au programme, des performances avec des artistes comme lui, Louis Bérubé, Stat, Blue Ridge Band, Zach Chico, Ariane Simard et Sam Labbé. Hey, c'est une super de belle programmation, sérieusement. Et ben, que vous soyez du genre à chanter fort devant la scène ou simplement à profiter de l'ambiance avec votre gang, là, vos chums de femmes, vos chums de gars, le Country Storm promet des soirées mémorables sur le signe du gros fun et de la musique en live. 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Donc, c'est les 14, 15 et 16 mai prochains. Ça va être malade, merci. Un groupe aussi qui me titille parce que, écoute... Je les aime quand je les entends à la radio, mais même dans mon char, sens unique. Où est-ce qu'on s'en va? On

0: Ah, tout à l'heure dans l'émission, on va parler d'une bonne nouvelle du côté de Saint-Côme Linéaire. Parce que c'est un article que vous pouvez aller lire également sur maboss.com. On a des excellents journalistes qui travaillent très, très fort pour vous informer de ce qui se passe chez vous. Après l'incendie, hein, peut-être qu'il y en a qui s'en rappellent, là, qui avait durement frappé la municipalité, ben, le projet de reconstruction du centre communautaire et de l'hôtel de ville pourrait finalement aller de l'avant. Et ben, on va voir pourquoi ça représente beaucoup, hein, beaucoup plus qu'un simple bâtiment pour les citoyens du coin. Je vous raconte le tout dans les prochaines minutes. Et après la pause, le meilleur de la musique avec Ozieux, Too Sweet. On sent un 5 à haut.
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11: Météo. Je pense que ce soir, là, si je m'en fais une petite marche nocturne, je vais avoir besoin de mon manteau, d'un foulard et peut-être de mes mitaines d'hiver parce que ce sera un minimum de moins 1. Ce sera dégagé sinon. Mais demain, retour du magnifique soleil. Et ben en après-midi, il y aura 40% de probabilité d'averse. Mais ça, c'est tard en après-midi. Donc, vous allez pouvoir en profiter avant midi. Maximum de 16 pour demain. De la pluie en soirée. Minimum de 7. 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

bonne nouvelle pour les citoyens de Saint-Côme-Linéaire. Le projet de reconstruction du centre communautaire et du futur hôtel de ville pourrait finalement aller de l'avant. Il y a le gouvernement du Québec qui a confirmé que le projet avait été sélectionné en vue d'une aide financière, ce qui permet maintenant à la municipalité de passer à la prochaine étape, notamment la préparation des appels d'offres. Et ce projet-là est loin, mais vraiment loin d'être banal là, pour les gens du coin, parce qu'on on se souvient qu'en octobre 2024, il y a un incendie criminel qui avait lourdement endommagé l'ancienne salle communautaire de la municipalité. Écoute, c'était fou, là. Depuis ce temps-là, ben, il y a plusieurs activités et services qui ont dû être déplacés temporairement. Et le futur bâtiment regroupera à la fois un nouvel hôtel de ville, oui, et une salle communautaire moderne. Et dans une petite municipalité comme Saint-Côme-Linéaire, une salle communautaire, tu sais, c'est pas juste quatre murs et des chaises pliantes. C'est beaucoup plus. Hey, c'est l'endroit des soirées de bingo, des rencontres d'organismes, des fêtes locales, des activités pour les familles. Bref, tu sais, c'est souvent le cœur social du village qui va se retrouver là, puis c'est important, là. Il y a même le maire Martin Rodrigue qui affirme que ce nouveau projet contribuera directement à la vitalité de la municipalité et ben ça va offrir des espaces plus adaptés aux besoins des citoyens. Puis honnêtement, en Beauce, là, on aime ça quand ça bouge, mais on aime aussi voir une place pour avoir une place pour se rassembler, puis c'est une belle place également pour se rassembler. Parce qu'ici, une salle communautaire, ça sert autant pour une réunion municipale que pour un magnifique souper spaghetti avec de la bonne petite musique country un samedi soir. On dit jamais non. Un article en passant que vous pouvez aller lire sur mabeauce.com, des journalistes qui travaillent très, mais très fort pour vous renseigner sur ce qui se passe chez vous. En musique, Smash Mouth. Oh, I'm a believer, le meilleur de la musique, c'est en haut.

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1: Pas juste le trafic, mais c'est également le meilleur de la musique ici à Haut. Tu sais, la route où tu ralentis tellement pour éviter les trous là que les vélos te dépassent. Ah ouais. Le CA, ben CA Québec vient de dévoiler son palmarès des pires routes du Québec et une route Beauceronne se retrouve dans le classement. On en parle dans les prochaines minutes parce que quand on va revenir, c'est le meilleur de la musique. Portugal the Man, Feel It Still à Haut 105. Restez là!
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0: vous avez l'impression que votre suspension de voiture fait du crossfit à chaque matin, ben vous n'êtes clairement pas seul, parce que l'OCAA Québec vient de dévoiler son palmarès 2026 des pires routes de la province, et disons que plusieurs automobilistes ont voté avec frustration et probablement avec un café renversé dans le porte-gobelet. Ben cette année, plus de 6700 votes ont été compilés, soit plus du double de l'an passé. Selon CAA, ça démontre surtout que l'état des routes commence sérieusement à taper sur les nerfs des Québécois, Québécoises. Dans la région de Chaudière-Appalaches, la route principale à Sainte-Croix s'est même retrouvée en dixième rang des pires routes du Québec. Et côté Beauce, une seule route s'est glissée dans le classement régional, la route Rodrigue à Saint-Côme-Linéaire, qui partage la troisième position régionale. Et au niveau provincial, là, c'est le chemin Pink à Gatineau qui décroche le titre peu enviable de pire route du Québec en 2026. Puis tu sais, je sais qu'on fait ça, tu sais, pour l'humour, puis tout ça, hey, c'est où que la route est triste, puis tout ça. Mais tu sais, là c'est plate pour Gatineau, parce que là, ça donne moins envie d'y aller. Moi, ça me tente pas d'aller à Gatineau prendre ce chemin là. Ben je pourrais en prendre là, un autre chemin au pire là. Mais si j'ai à prendre ce chemin là, puis là je m'en vais avec mon char, puis là je le scrape ben raide. Hey, là je peux te garantir que je t'en motadis là. Tu sais, puis déjà réparer son auto, c'est pas une affaire de 90$, 50$. Non, non. Des fois, c'est une couple de 100$. Ça peut même aller dans les 1000. Puis en même temps, l'Outaouais domine également carrément le classement avec plusieurs routes dans le top 10. Ça donne vraiment envie d'y aller. Fait que c'est ça, là. Je sais pas votre route ressemble à quoi. Je sais pas votre nid de poule, il mesure combien de profondeur, là, et de largeur, surtout. Mais il faut faire attention, là. Quand vous voyez un nid de poule, je le sais, OK, là, je sais que c'est frustrant, faut faire de quoi puis tout ça, mais faites pas exprès de rouler à 100 km à l'heure là-dessus, tu pognes un flat puis tout ça. Faut être prudent quand même. Oui, on doit les réparer, les routes du Québec, mais on doit être aussi vigilant, parce que là, d'après moi, ça te tente pas, toi, de réparer ton auto par la suite. CAA rappelle toutefois que ce palmarès est basé sur les votes des citoyens et vise surtout à attirer l'attention sur l'entretien des infrastructures routières, parce que entre un nid de poule et un trou qui semble mener directement au centre de la Terre, il y a quand même une différence qu'on doit prendre en contre. Écoutez, Canadien-Montréal, quatrième match ce soir. Montréal mène 2-1 contre les Sabres. Et ben quoi de mieux que on va-tu la gagner, cette coupe-là, avec David Jalbert, la coupe Stanley 2026.
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2: Ce sera la victoire des Canadiens. De l'histoire, et il bat un record du sport professionnel, il bat le record des Yankees de New York.

parler au téléphone. À un moment donné, peut-être, qui sait, on va se voir en vrai. Donc, je vais être avec vous cette semaine, mais également la semaine prochaine pour le show Le Trafic à Haut 101.5. Partout en Beauce! Salut les Beaucerons! On se retrouve demain de 15h jusqu'à 18h avec le meilleur de la musique. Je parlais d'Alexis tantôt, manquez-le pas, hein? Les 100 000 matins dès demain de 6h jusqu'à 9h à Haut 101.5. Mon nom est Oli Bombardier, bon retour à la maison, bonne fin d'heure de lodge, peu importe où que vous nous écoutez, merci d'avoir syntonisé le 101.5. On est

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3: Bonne fin de journée, ici Benjamin Aubert. Voici vos actualités. L'extradition vers le Canada de Dave Picturmel a été annulée par un tribunal italien, a rapporté le Journal de Québec. La Cour d'appel aurait conclu qu'une erreur avait été commise en première instance, mais les motifs de la décision demeurent inconnus. Arrêté en Italie en mars 2025 après une longue cavale, le Lévisien de 30 ans fait face au Canada à plusieurs accusations graves. Le projet de reconstruction du centre communautaire et de l'hôtel de ville de Saint-Côme-Linière a été retenu par le ministère des Affaires municipales en vue d'une aide financière. La municipalité avait perdu sa salle communautaire dans un incendie criminel en octobre 2024. Selon Québec, le projet est maintenant priorisé en vue d'une promesse d'aide financière d'ici la fin de l'année financière, ce qui permettra de lancer les prochaines étapes préparatoires. Le CAA Québec a dévoilé son classement annuel des pires routes de la province, établi à partir de plus de 6 700 votes recueillis ce printemps. Dans Chaudière-Appalaches, la route principale à Sainte-Croix se classe au 10e rang des pires routes du Québec. Plusieurs autres axes figurent aussi au classement régional, notamment la route des Rivières et le boulevard Guillaume-Couture à Lévis, ainsi que la route Rodrigue à Saint-Côme-Linière et la rue principale à Sainte-Agapie. Voilà, c'est ce qui complète. 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
4: Bon bonsoir, bienvenue dans les hits. On est ensemble pour la prochaine heure à l'approche du match du Canadien. On va se mettre dans l'ambiance avec de la grosse musique. On aura entre autres Andres de Somber et à la ville d'Ottawa sera à l'honneur avec deux artistes ottaviens. On a Alanis Morissette qui sera là avec Ironic et Talk pour Runaway to Mars. Et on commence avec Depeche Mode et Personal Jesus sur le meilleur de la musique à haut. 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

DJ belge Lost Frequency s'amène dans les hits avec Where Are You Now. On aura aussi Young Blood et Zombie. Et je vais dédier la prochaine chanson à tous ceux qui sont patients. Ça peut s'appliquer aux fans du Canadien, comme moi, par exemple, 93. C'est trop jeune pour vivre la Coupe Stanley. Et je suis très patient depuis ce temps-là, parce qu'on a vécu là, les gens de mon âge, une équipe du Canadien qui en a arraché début 2000. Et là, il y a enfin de l'espoir. Donc, on était patients. On va être récompensés. I Will Wait, Mumford & Sons, sur le meilleur de la musique.

0: L'album I'm the Problem de Morgan Wallen fête son premier anniversaire cette semaine, samedi le 16 mai, et même un an après sa sortie, il est toujours en troisième position des albums les plus populaires selon le Billboard 200. Un an après sa sortie, moi ça m'impressionne beaucoup. Et on va écouter la chanson qu'il a fait connaître au grand public. On retourne en 2022. Morgan Wallen sera là avec Wasted on You. Le temps d'avoir la légende du rap de Détroit. Eminem s'en vient et Without Me.
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Amener Savage Garden, on aura aussi Kane Brown pour Two Pair et Buddy Holly. Quel classique de Weezer! C'est là tout de suite après Bedroom Posters, les Yellow Card et God Charlotte sur le meilleur de la musique à haut.

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1: C'est tout pour les hits. Manque pas demain matin, 6h, les 100 000 matins pour bien commencer ta journée. Je m'en vais regarder le match du Canadien de Montréal au Centre Bell. Ça risque d'être complètement fou encore ce soir. Dur de prédire le pointage parce que dans les deux derniers matchs, les Bisons de Buffalo avaient plus l'air de des vaches Island. Ça devrait être encore une fois une victoire convaincante du Canadien. J'y vais avec un 4-1. Go, Habs, go! Mon nom est Chuck. Je te souhaite un très beau mardi soir. Goodbye!
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2: Bonne fin de journée. Ici Benjamin Aubert. Voici vos actualités. L'extradition vers le

On est le mardi 12 mai 2026. Merci d'être bien branché à votre radio en Beauce. Je m'appelle Mathieu Guimond. J'ai le plaisir de passer la soirée en votre compagnie avec au menu de l'émission de ce soir, activités à mettre à votre agenda, des économies à faire. Puis je vous pardonne. Ouais, tout de suite, là, on va régler un dossier. Je vous pardonne de ne pas être 100% focus à ce qui va se passer dans votre radio parce que je le sais. Je sais très bien que vous allez aller jeter un œil une fois de temps en temps à ce qui se passe dans le match numéro 4 de la série Sabre canadien au Centre Bell ce soir. Je vous pardonne parce que je risque de faire la même affaire. Vous autres, qu'est-ce qui vous occupe en ce mardi soir en Beauce? Vous nous faites signe via nos réseaux sociaux, notre site web. Appelez-nous, textez-nous. Qu'est-ce qui se passe de bon pour vous en ce mardi?

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4: Voici vos nouvelles, Arsenal Média. L'extradition vers le Canada de Dave Pic Turmel a été annulée par un tribunal italien, a rapporté le Journal de Québec. La Cour d'appel aurait conclu qu'une erreur avait été commise en première instance, mais les motifs de la décision demeurent inconnus. Arrêté en Italie en mars 2025 après une longue cavale, le Lévisien de 30 ans fait face au Canada à plusieurs accusations graves. Il est identifié comme étant le fondateur du Blood Family Mafia, un groupe en conflit avec les Hells Angels dans la région de Québec. Le projet de reconstruction du centre communautaire et de l'hôtel de ville de Saint-Combe-Linière a été retenu par le ministère des Affaires municipales en vue d'une aide financière. La municipalité avait perdu sa salle communautaire dans un incendie criminel en octobre 2024. Selon Québec, le projet est maintenant priorisé en vue d'une promesse d'aide financière d'ici la fin de l'année financière, ce qui permettra de lancer les prochaines étapes préparatoires. Le CAA Québec a dévoilé son classement annuel des pires routes de la province, établi à partir de plus de 6700 votes recueillis ce printemps. Dans Chaudière-Appalaches, la route principale à Sainte-Croix se classe au 10e rang des pires routes du Québec. Plusieurs autres axes figurent aussi au classement régional, notamment la route des Rivières et le boulevard Guillaume-Couture à Lévis, ainsi que la route Rodrigue à Saint-Combe-Linière et la rue principale à Saint-Agapi. Finalement, côté météo, en Beauce, c'est partiellement nuageux et le minimum est de moins 1 degré. Demain, ce sera ensoleillé, suivi de nuages en après-midi, et le maximum sera de 14 degrés.